Voilà, à l'instant sur le 102.2, c'était Cosmic Connection avec le morceau 1 plus 1. Juste avant, c'était Meitei Show, Joe Cool. Et encore avant, c'était Zol, Lolitas. 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

0: des radio stations. Dans l'ordre, vous avez eu Kenny Arcana avec Nettoyage Karcher. Juste après, un autre morceau de rap, Trauma avec 2005 degrés Celsius. Et un petit peu de dub, c'était les Miniman avec Ja is King. 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

Et vous êtes toujours à l'écoute de Radio Canu et ses fameuses bandes continues. On a écouté trois titres révolutionnaires. Le premier, c'était l'artiste Veto avec le titre Kiana, qui veut dire trahison. C'est un chant soudanais de résistance, d'espoir, d'une justice qui viendra par l'autodéfense populaire. En deuxième, on a eu deux Bamix en compagnie de Maragan, El Comunero et The Klezmatics, avec le titre L'Estaca. C'est une chanson catalane composée sous la dictature franquiste, un chant universel des luttes pour la liberté. Et nous avons terminé avec le titre de Femme iranienne, un titre anonyme. Et le titre, c'est Avazé Leilaha, c'est la balade des Leila. Et juste pour vous le dire, c'est dans la chanson il est dit qu'il soit roi ou guide suprême, mort au tyran. Et on ajoutera évidemment mort à l'impérialisme et femme, vie, liberté. 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

Et vous venez d'écouter Repoman de Danica, War on Women de Delilah Bonne, Sugar Mama de Doua Saleh. 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

Vous êtes toujours à l'écoute de Radio Canu sur le 102 MHz en FM et en stéréo. Donc là, vous avez eu droit à un long morceau, même si c'est quasiment le plus court de toute la discographie de Magma, puisque nous venons d'écouter le groupe Magma. Le morceau, c'est Slack Tanz.

0: Voilà, vous avez pu écouter sur les ondes de Radio Canu La Rebelle, dans l'ordre, trois groupes de la région lyonnaise. Twins, tout d'abord avec le morceau All My Lacks, ensuite suivi de Sake Fault avec le morceau Schneck, et ensuite HK avec le groupe By The Way. À noter que ces trois groupes sont des gens de la région. À suivre.
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0: Et ouais, on passe du punk sur Radio Canu. À l'instant, il s'agissait de Djello Biafra et D.O.A. Djello Biafra, le chanteur des Dead Kennedys, avec le morceau Dats Progress. Avant,
1: c'était La Fraction qui reprenait un morceau des Ludwig von 88, Guerrier Baloubas. Et encore avant,
0: Inner Terrestrials sur Radio Canu 102.2.

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toujours sur Radio Canu, vous avez pu entendre les alpinistes hollandais, les ogres de Barbac. Dernièrement, c'était Doc, et on écoute tout de suite Double Face.

Vous avez pu écouter dans l'ordre Caïman avec le titre Grand 8. Ensuite, c'était Fanny Swan et le titre Ailleurs partir. Et enfin, le groupe Lundi Matin et la chanson Seul à deux. 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

0: Et on est toujours à l'écoute des formidables bandes continues de Radio Canu. On vient de s'écouter René Binamé avec quelques mots sur le cirque électoral.
1: Ainsi que Duval MC avec Envoie le bois.
2: Et pour finir, c'était les Kings Queer avec Amour et Révolte, Radio Canu 102.2, la plus queer des radios.
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Vous venez d'entendre Massive Attack avec Karma Commun, Thievery Corporation avec Culture of Fear et Fakir avec Morning in Japan.

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À l'instant, c'était Fanfare Tchokarla avec Yac Barry, juste avant la chanteuse Marianne avec Baymir Beastie Shane. Et juste avant, c'était de l'anglais, c'est plus facile à prononcer finalement, c'est Death Ripper par Nancy Sinatra.

On vient d'écouter à l'instant sur les ondes de Radio Canu l'original Lone Ranger avec son morceau Can't Stand the Pressure réalisé chez Jumble Records. On a enchaîné avec Queen Omega et son morceau Cycle qui sort chez Chouette Records. Et pour finir avec Peter Spencer, Outlaw, disponible sur Seafront Records. 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

Vous avez pu écouter dans l'ordre Opaline avec La fille tatouée, Sarah Saphir avec le titre Avant toi, et enfin c'était Neptune et le morceau Stella. 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

démarre une petite bande continue magique de la plus rebelle des radios, avec dans l'ordre un peu de jazz, Henri Texier et le morceau Jungle Jig. Ensuite, du métal calme avec les Prousses et Alleviate. Et un peu de métal de Roumanie, cette fois, avec les Dirty Shorts, Nem Lop Tam, Radio Canu, la plus éclectique des radios.

Et vous êtes toujours sur Radio Canus 102.2, c'est les bandes continues et on vient d'écouter dans l'ordre Jockstrap avec Concrete Over Water. Ensuite, on partait au Canada avec Friggs et Chest. Et là, à l'instant, c'était Wise Blood avec God Turn Me Into a Flower. 102.2, la plus éthérée des radios.

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On a écouté dans l'ordre Renaud Bistan avec Monde de droite, juste après un petit instrumental du groupe parisien Abyss qui s'appelait Mastodonte, et à l'instant c'était Joshua Redman sur le morceau Back East. 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

0: Vous venez d'écouter Michael Beach avec The Exhilarating Rise.
1: Avant, c'était Oak and Axo avec le morceau Manatelo Enan Anpra.
2: Et encore avant, c'était Warpaint avec Undertow. 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

Radio Canu, la radio que t'aimes bien écouter les dimanches matins sans avoir dormi, avec l'aube saturée de fluo, de gris, de violet, d'autres choses comme ça. On a écouté trois chansons donc de belle aube dorée. Hein. Commencer par Suicide avec la chanson Cherry, fameux groupe new-yorkais. Ice, la chanson La Grande Guerre, groupe parisien il me semble, de post-punk des années 80. Et pour finir, on s'est écouté Westbam qui nous vient de Berlin, fameux DJ techno, featuring Richard Butler avec la bien nommée You Need the Drugs.

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Juste amis. Eh oui, on restera juste amis. C'était Théa à l'instant sur Radio Canu, juste avant Grand Gamin avec Poussière et encore avant Chico Trujillo avec Loca. 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

Vous êtes sur Radio Canu et on vient d'écouter Takirari d'Imasumak, Bullet for the Bagman du Menahan Street Band et Cock That Tuttle But Beatniku, quand t'étais un beatnik de Kino.

Monsieur le Président. Monsieur le Président, c'est avec un cœur lourd que je m'adresse à vous. Ces quelques phrases d'un condamné étancheront peut-être la soif de certains individus opprimés. Je m'adresse à vous avec une langue empruntée pour vous dire simplement et clairement que l'État n'a jamais été la patrie. D'après Bakounine, c'est l'abstraction métaphysique, mystique, juridique, politique de la patrie. Les masses populaires de tous les pays aiment profondément leur patrie. Mais c'est un amour réel, naturel, pas une idée, un fait. Et c'est pour cela que je me sens franchement et toujours le patriote de toutes les patries opprimées.

0: On vient d'écouter Oulaou avec Silence. Juste avant, c'était Aklia avec Africa Wack. Et.
1: Africa
0: Wack. Africa Wack, ouais. Et juste avant, Tamazra numéro 2. 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

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On vient de s'écouter dans l'ordre Quand tu sortiras de Rature. Puis c'était le rap québécois de QO52 Headlines. Et enfin Rature, Chaloulou et Sapoukou qui nous chantaient Asphalt. 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On vous souhaite une excellente écoute pour la suite.

Vous êtes toujours sur Radio Canu. Dans l'ordre, on vient de s'écouter Vicious Irene avec le morceau Agoraphobia. Ensuite, c'était Surrender avec Inertia. Et là, juste maintenant, c'était Jack and the Bearded Fisherman avec le morceau Spies of Congress. 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

Et vous êtes toujours à l'écoute de Radio Canut et ses belles bandes continues. Penser, danser en même temps, c'est ici que ça se passe. Alors, on vient de s'écouter en premier titre, c'était June Milo avec le titre Les Fissages. On sait qu'elles vont au paradis, mais les autres, on s'en fout, on ira bien ailleurs. En deuxième titre, vous aviez Chloé Delhomme avec un titre issu un peu de la bande-son de son superbe roman qui s'appelle Fallers. Et le titre, c'était Ouin Ouin Boogie, on en connaît tous. Et on s'est quitté avec Illustre et le titre Les Dix Commandements. Peut-être une route à tracer pour sortir d'une société patriarcale, sexiste et dont les victimes sont beaucoup trop nombreuses. 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

Vous êtes sur les bandes de Radio Canu et ses textures sonores et musicales en tout genre. On vient de s'écouter dans l'ordre Kim Gordon, l'emblématique leaduse de Sonic Youth avec le morceau Bye Bye. Juste après, c'était Slipher Mods avec Force 10 from Navarro. Et juste là, c'était un groupe lyonnais, Unum, avec Diablo Rosso. 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

toujours à l'écoute des bandes continues de la plus rebelle des radios. On a fait une session blues avec du blues du Mali d'abord, du côté du désert avec les Tammy Quest. Juste après, du blues rock avec Gary Moore, Since I Met You Baby en live. Et à la fin, un peu de chansons blues avec les autres, extraits du dernier album Funambule de Paul Persson. 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
9: Bonjour à tous et à toutes, bienvenue sur Radio Canu, Radio Canu 102.2, la plus rebelle des radios. Comme tous les vendredis, à partir de 18h, 19h, voire quelques minutes en plus par moment, ça arrive, on est avec vous pour le Canu Info du vendredi. Alors on sait, on vous a manqué tout l'été, c'était horrible de ne pas avoir notre regard acerbe et précis sur l'actualité politique nationale, internationale et locale. Mais rassurez-vous, après ces 2 mois de pause bien méritée, on est de retour pour toute l'année. On a plein de super idées, on a plein d'énergie, on a envie de faire plein de choses cette année. Donc on vous attendra tous les vendredis à 19h pour le Canu Info du vendredi. On commence tout de suite, sans plus tarder, avec Annie, qui voulait nous faire un point sur l'affaire de Budapest.
10: Oui, bonsoir. Alors, moi, je voulais vous parler d'une petite mise à jour, en fait, d'une affaire dont on a déjà parlé à l'Info Canu, qui concerne et le national et l'international. Donc, l'affaire de Budapest. Pour une petite remise en contexte, donc, en 2022, enfin, tous les ans, en fait, à Budapest, il y a eu lieu, donc, le Jour de l'Honneur, qui est donc une manifestation, si on se le dit sans phare, néo-nazi, qui est calé sous forme de non mais c'est une reconstitution historique, nous on fait des trucs d'histoire, on fait pas de politique, si on met des habits de nazis et de soldats de l'armée allemande c'est juste parce que c'est de la reconstitution historique, ça a rien à voir avec de la politique. Bon, c'est l'un des plus grands rassemblements donc néo-nazis d'Europe qui a lieu tous les ans et en 2022 du coup un groupe d'antifa a décidé de faire un contre-sommet sur place. Depuis il y a une répression qui a lieu à travers l'Europe sur les militants antifa qui ont participé à ce contre-rassemblement, principalement des personnes plutôt allemandes ou italiennes, dont certaines sont en prison en Hongrie pour des très lourdes peines, 8 ans, 7 ans, 2 ans. Certaines ont échappé à la prison en étant élues députées européennes, des choses comme ça. Si vous ne connaissez pas l'affaire de Budapest, je vous conseille fortement de vous renseigner sur cette affaire. C'est quand même un marqueur de la répression européenne qu'on pourrait, que des gens subissent déjà, mais qui pourrait en plus s'intensifier en fonction des gens qui risquent de se faire élire pour des prochaines élections, par exemple. Et là, il y a eu donc une petite mise à jour sur l'affaire de Budapest cet été, particulièrement le 19 août, puisque un des militants antifascistes allemands, Gino, qui s'était donc réfugié en France, en fait à son procès, donc là, l'Allemagne a demandé à ce qu'il soit extradé en Allemagne, donc avec des gros risques que de l'Allemagne après il soit extradé en Hongrie, sachant qu'il a déjà été condamné en Allemagne à, alors je vous dis ça de tête, mais je crois que c'est 6 ans de prison. En Hongrie ça risque d'être pire, et du coup le premier procès avait dit qu'il pouvait rester sur le territoire français, qu'il n'y avait pas de soucis et tout machin, et en fait le procès en appel qui a rendu son jugement donc le 19 août dit que lui il peut être extradé en Allemagne. Donc du coup la décision finale sera rendue avec la cassation dont on a je crois pas encore la date. Mais dans tous les cas, l'appel a déjà dit qu'il pouvait être extradé. Et du coup, il y a en ce moment une campagne pour faire en sorte que Gino ne soit pas extradé et n'aille pas en Allemagne, et que l'Allemagne ne l'extrade pas après en Hongrie, sachant que le fait qu'il soit extradé en Hongrie, c'est pas un risque théorique, hein, puisque c'est déjà arrivé à d'autres militants militantes de cette affaire, en l'occurrence Madja T, qui s'est retrouvé du coup extradé en Hongrie de manière illégale en fait par le gouvernement allemand, qui est qu'une des nombreuses dingueries de cette affaire. Et du coup, donc il y a des campagnes de soutien pour Gino en ce moment. Et si vous-même vous voulez soit participer, soit faire des trucs, même prendre des photos avec des banderoles, n'importe quoi, ça vaut grave le coup. Donc surtout, n'hésitez pas et soutien à Gino.
9: Merci beaucoup Annie pour ces nouvelles. Visiblement, il vaut mieux se déguiser en nazi dans Budapest plutôt qu'être un antifasciste en 2026 en Europe. C'est des nouvelles qui sont tout sauf réjouissantes. On va enchaîner avec une petite pause musicale. On va écouter Anne Frank Army du groupe Moscow Death Brigades.

0: c'était Anne Frank Army Part 2 de Moscow Death Brigade. On enchaîne tout de suite avec Adam qui veut nous faire une chronique sur le dernier album du groupe Chat Pile.
1: Bonsoir.
0: Petite galère technique comme ça arrive de temps en temps à Radio Canu, mais c'est aussi ce qui fait le sel de l'émission. Adam, c'est parti, on peut t'entendre.
1: Ouais, ah oui, c'est bon. Ok, super. Allez, je reprends. Alors
0: en effet, je voulais faire une petite chronique sur le dernier album de Chat Pile qui s'appelle Who Loves the Sun et qui est sorti le 4 septembre. Chat Pile, c'est un groupe qui a été formé en 2019 à Oklahoma City et qui se situe un peu à la croisée entre noise rock et sludge metal. Alors sludge metal, je me dis que ça parle peut-être pas à tout le monde. C'est un sous-genre du metal qui... en fait, est entre doom, c'est-à-dire des mélodies très lancinantes, un truc avec une instrumentation assez simplifiée, et des passages beaucoup plus punk hardcore, donc il y a un truc où ça passe un peu du tout au tout. Et dans le sludge metal, on retrouve un truc un peu lent, pessimiste, et souvent des messages assez nihilistes pour le coup, c'est ce qui définit un peu les textes autour du sludge metal. Et donc Chat Pile, en gros, c'est un groupe qui en est à son troisième album maintenant. Le nom du groupe, Chat Pile, en gros, ça renvoie aux déchets miniers qui ont été contaminés par le plomb et qu'on peut retrouver dans la région de l'Oklahoma. J'ai essayé de vous trouver une traduction française pour Chat Pile, enfin pour chat, mais en fait c'est un terme qui est propre à la zone minière du Tri-State qui est entre Missouri, Kansas et Oklahoma et qui vraiment... désigne ces déchets miniers là qui sont un mix de pas mal de merde. Quand Chat Pile parle de ce qu'ils font, ils disent qu'ils essayent de capturer l'anxiété et la peur de voir le monde s'effondrer. Et aussi qu'ils essayent de décrire de façon très précautionneuse, ils disent, ce que c'est que de vivre dans les plaines du sud des États-Unis. Je trouve ça intéressant parce qu'on le retrouve beaucoup aussi bien dans leur dans l'iconographie qu'on peut retrouver sur leur pochette, mais aussi dans les paroles. Et donc du coup, en effet, quand on parle de tout ça, forcément, il y a un propos politique qui ressort. Et je trouve que ça fait du bien, parce que l'enjeu politique, là, dans le renouvellement du genre musical qu'est le métal, on en avait besoin. On a besoin d'une nouvelle génération qui évite de laisser sombrer le genre dans des relents un peu confusionnistes, qui laissent la porte ouverte, que ce soit à des pulsions réactionnaires ou au masculinisme. Parce que ça a été compliqué de voir toute l'ancienne génération rock-métal, en tout cas les grands noms, je pense notamment à Black Sabbath avec Ozzy Osbourne, qui a tenu des propos en soutien à l'état génocidaire en plein génocide, alors même que c'est quand même, il a chanté et il continue à chanter jusqu'à sa mort l'hymne anti-guerre du Vietnam qui était War Pigs. Donc voilà, il y avait un truc où il y avait un vrai besoin, je pense, de renouveau et de réactualisation des luttes, parce que c'est quand même quelque chose qui est fondateur dans le genre du métal. C'était quand même anti-système, anti-puritanisme américain, anti-guerre. Et cette problématique, je trouve qu'elle est aussi intéressante parce que, de manière générale, il y a quand même une résurgence de l'ultra-droite, des néo-nazis dans les musiques dites extrêmes. Je pense que les personnes qui fréquentent aussi les milieux de la musique électronique peuvent en témoigner avec... pas mal de milieux techno où on a justement ces personnes-là qui essayent de s'immiscer. Donc y a un vrai enjeu et qui est assez normal. Je pense qu'il y a une sorte d'attractivité des musiques extrêmes pour des personnes qui sont en recherche de violence, etc. Et je pense que c'est important de se dire que cette violence, en tout cas de base, elle était contre le système et pas dictée par la haine. Mais donc je vais revenir un peu plus précisément sur leur positionnement politique, parce que je trouve que c'est toujours un peu compliqué de discerner la position politique d'un groupe de musique, quoi. C'est-à-dire que les paroles souvent sont assez réductrices, enfin c'est dur de savoir exactement ce qu'il en est. Et aussi, est-ce que c'est normal qu'on ait à attendre une sorte de positionnement politique de la part de groupes musicaux? Est-ce que c'est leur rôle? Enfin, je sais que c'est une question qui revient assez régulièrement. Je pense que ce qui a le plus marqué, c'est leur single Why, qui était sur l'album God's Country, qui est sorti en 2022, et dans lequel le chanteur Reagan, c'est son pseudo, s'indigne de voir des personnes passer la nuit dehors alors qu'il existe tellement de logements vides et qui sont chauffés. Et du coup, il y a un truc qui est un peu drôle, parce que il répète en boucle ce Why, pourquoi est-ce qu'il y a des gens à la rue, et presque dans un truc un peu simpliste, quoi, c'est-à-dire pourquoi est-ce que, enfin, je vois des gens dans la rue, je vois des bâtiments qui sont vides, pourquoi est-ce qu'on ne leur donne pas accès? Et en même temps, je trouve que le problème n'est pas forcément beaucoup plus compliqué que ça, donc ça fait presque du bien d'avoir juste une sorte d'explosion de colère face à cette incompréhension. Voilà, on en écoute un petit extrait.

0: Voilà, c'était Why de Chadpile toujours. C'est drôle parce qu'il y a un article de The Guardian qui dit que c'était la chanson militante de l'année en 2022. Bon, je sais pas trop d'où ils ont tiré ça parce que ça a quand même pas eu beaucoup d'écho. Mais voilà, donc en tout cas, il y a quand même, c'est vraiment, il y a des thèmes qui sont récurrents. Dans le dernier album, il parle beaucoup d'aliénation au travail. Cold World qui est sorti en 2024, c'est un album qui quasiment tous les sons ont un prisme antimilitariste, anti-guerre, notamment avec le single Shame qui dénonce assez frontalement le génocide en cours à Gaza. Voilà. Sur le dernier album, justement, sur Who Loves the Sun, donc un titre d'album qui donne envie de répondre personne à cette question, qui aime le soleil après l'été caniculaire qu'on vient de connaître. On se détache un petit peu du côté nihiliste et cynique qu'on pouvait avoir sur les autres albums, mais c'est davantage dans l'action, et ça fait du bien aussi, parce que justement je pense qu'il y a un truc avec le sludge metal, mais qu'on retrouvait aussi dans le black et tout, où il y avait une sorte de dépression généralisée, où même quand il y avait des groupes qui se positionnaient politiquement, t'avais plus envie de te foutre en l'air qu'autre chose. Mais voilà, ça se décale un peu, et en même temps, il faut avouer que si on prend juste les paroles, ça reste très limité, quoi. Je veux dire, mais bon, encore une fois, c'est un groupe de musique, et puis bon, on se dit que il y a des candidats à la présidentielle qui ont toujours pas de programme, donc au final, quelques paroles de musique, c'est déjà pas mal, c'est peut-être même mieux que pour certaines. Du coup, je me posais un peu la question de quoi en faire, parce qu'au final, moi, je pense que si j'écoute Chadpile, c'est surtout parce que j'aime leur musique. Au final, ça fait du bien de savoir qu'on a à peu près les mêmes convictions politiques, mais en même temps, ça change pas grand-chose. Enfin, c'est pas la raison première pour laquelle j'écoute. Et en même temps, j'arrive pas à m'empêcher de repenser à la critique que Mark Fisher faisait du groupe Nirvana. Il en parle dans le réalisme capitaliste, et il dit au sujet de Nirvana. Nul n'a mieux incarné et ne s'est davantage débattu avec pareille impasse que Kurt Cobain et Nirvana, porteuse d'un terrible écœurement et trahissant une rage sans objet. La voix lasse de Cobain semblait articuler le découragement de la génération venue après l'histoire, celle dont chacun des actes était anticipé, suivi à la trace, acheté et revendu avant même qu'il ne se produise. Cobain savait qu'il n'était qu'un autre numéro, que rien ne marche mieux sur MTV qu'une contestation de MTV. Il savait que le moindre de ses gestes était un cliché écrit à l'avance et que même une telle prise de conscience relevait du cliché. Bon, ça s'inscrit dans un cadre un peu particulier, mais je trouve que c'est en effet, pour le coup, avoir des groupes comme ça qui tournent autant, qui mine de rien font partie sur de labels qui sont assez importants, y a toujours une certaine limite à la contestation qu'on peut trouver à cet endroit-là. Je pense qu'à la différence avec Chadpile, il y a quand même le fait que c'est beaucoup plus indigeste musicalement et qu'il y aura peut-être plus de mal à les récupérer. Je pense pas qu'on croisera autant de monde avec des t-shirts Chadpile qu'on l'a aujourd'hui avec Nirvana. Mais voilà, en même temps, je trouve que c'est une question qui est quand même pas évidente de savoir quoi attendre de ces groupes-là, de voir l'intérêt qu'il y a, notamment parce que en parallèle, dans les interviews, etc., c'est assez confus ce qu'ils racontent, par exemple Chadpile. Pour le dernier album, le chanteur disait qu'il avait beaucoup été influencé par la pensée de Rousseau. Et j'avais pas trop quoi faire de cette information-là, et je me suis dit, si on résumait la pensée de Rousseau très bêtement à se dire on est une bonne personne à la naissance et ensuite la société nous corrompt, et qu'on veut faire un album qui parle de la société décadente, c'est sûr que ça tombe assez bien, mais bon, je savais pas trop quoi faire de ça.
1: Ils ont fait une musique qui s'appelle The Social Contract ou pas
0: Non.
1: Genre ils sont fans de la volonté générale, un truc comme ça, je sais pas.
0: Ils sont pas allés jusque là.
1: Ah ouais. Ils disent, ils se réclament, donc évidemment.
0: Mais voilà, je vais m'arrêter là, mais je pense qu'en un sens, creuser un peu là-dedans, ça m'a détaché du côté politique, et je me dis aussi, finalement, je m'en fous un peu, en fait, ça fait du bien, il y a des phrases qui font du bien, il y a des thématiques qui reviennent, qui sont intéressantes, mais je savais pas vraiment quoi en faire. Voilà, on va quand même terminer en écoutant un morceau de leur dernier album qui s'appelle Pen is Small, ça fait Penis Small, et en fait c'est juste que c'était une enseigne du Penn Square Garden qui a été vandalisée, et c'était les seules lettres qui restaient, ils ont trouvé ça drôle. Mais cela dit, le morceau est très cool parce qu'il nous parle du travail comme une série d'actes de subordination, et aussi d'un personnage qui s'appelle Greg et qui ne boit pas d'eau et qui boit que du café et du Pepsi, ça me fait un peu rire.

0: C'était Pen is Mall de Chatpile. Merci beaucoup Adam pour ta chronique. Et on enchaîne avec Elmo qui veut nous parler de ce qui se passe entre l'Espagne et le Maroc depuis quelques semaines.
1: Et oui, vous avez sûrement entendu parler de ce qui s'est passé à Ceuta le 30 et 31 juillet. On a eu 170 000 personnes qui ont passé la frontière entre le Maroc et Ceuta, un morceau de terre du continent africain s'inscrivant dans l'histoire coloniale de l'Empire espagnol, disputé maintes fois par l'Espagne, le Maroc, le Portugal et l'Allemagne. Cet afflux migratoire, comme on entend dire dans les médias, dépeint par les journaux, n'est pas isolé. En 2012, déjà 113 migrants provenant du Maroc essayaient de passer en Europe par l'isla des Tierras, une île espagnole au large des côtes marocaines, misant sur le flou statutaire de ces territoires. En 2014, sur la plage Tarajal, je prononcerai très mal, désolé, à Ceuta, 200 migrants tentaient déjà de rejoindre l'esclave espagnol, accueillis par la Guardia Civil espagnole avec des balles en caoutchouc et du gaz. Une quinzaine d'entre eux seront tués. Et plus récemment, en 2021 et 2022, Ceuta et Melilla, une autre esclave espagnole, ont connu deux crises similaires avec l'incursion de respectivement 8000 et 2000 migrants. Dans ce dernier cas, la répression conjointe du Maroc et de l'Espagne causera une trentaine de morts. Et donc, le 30 et 31 juillet, plusieurs personnes ont trouvé la mort lors du passage de la frontière. Au moins 112 personnes selon les autorités espagnoles et jusqu'à 130 selon les associations marocaines de défense des droits humains. Collée au détroit de Gibraltar, la frontière entre l'esclave espagnol de Ceuta et le Maroc est constituée de deux barbelés de 7 mètres de haut, avec des barbelés contrôlés par la Guardia Civile espagnole et les militaires marocains, ainsi que d'une frontière maritime qui passe par la Méditerranée. Ces points de passage sont privilégiés par les personnes souhaitant entrer en Europe, car il n'y a pas de voie d'accès légale et que l'on réduit les passages ne laissant qu'un goulot d'étranglement, comme le rappelle le chercheur François Héran pour Mediapart. Ce goulot d'étranglement n'est pas un dysfonctionnement, une conséquence involontaire de la gestion des frontières par l'UE, mais bien un rouage tout à fait fonctionnel dans cette gestion, permettant un plus fort contrôle des mouvements des personnes en exil. Dans une logique d'externalisation des frontières, l'UE délègue une partie du contrôle de la détention et de la déportation des personnes migrantes à d'autres pays hors UE, et notamment au Maroc, qui depuis 1992 fait une partie de ce travail pour le compte de l'Espagne. Dans ce système de sous-traitance, l'UE peut aussi conditionner l'octroi d'aide au développement à ces pays à la bonne coopération dont ils feront preuve dans la réadmission des exilés que leur envoie l'UE. Occupant certes un rôle subalterne dans cette gestion des frontières, la position de sous-traitant de la frontière offre aussi à ces États un levier dans leur rapport diplomatique avec l'UE.

Forte. Rappelons un fait tout simple, le Maroc ne crée pas des flux de migrants, le déplacement existe déjà. La majorité des personnes qui ont essayé d'atteindre l'Europe le 30 et 31 juillet sont des citoyens et citoyennes marocaines, qui fut la crise sociale qui avait amené à des manifestations spectaculaires au Maroc, avec pour revendication la fin de la corruption, du chômage et de meilleures conditions de soins et d'éducation, en espérant trouver une nouvelle vie plus prometteuse à la recherche de stabilité et de droits pour elles et leurs familles. En refusant de plus en plus de régularisation et en réprimant de manière de plus en plus accrue ces migrants illégaux, dont le pacte est la dernière horreur du genre en matière de répression contre les migrants orieux, ça permet de renforcer la logique que la militante Archa Walia appelle la logique d'inclusion-marchandisation, qui fait des migrants ou réfugiés des travailleurs temporaires ou sans papier, dont le pouvoir de négociation est délibérément réduit pour favoriser l'accumulation du capital. La menace d'une explosion suffit alors pour réduire le pouvoir de négociation de cette main-d'œuvre. Et même si cette menace n'est pas mise en exécution, pour la simple raison qu'il n'est pas dans les intérêts de l'État ou du capital d'expulser tout le monde, la frontière permet ainsi la surexploitation de main-d'œuvre immigrée par le capital. La frontière agissant comme une institution qui segmente la main-d'œuvre entre travailleurs nationaux et travailleurs immigrés et qui permet d'extraire encore plus de profits. Ainsi, contrairement à ce que nous disent certains discours rouge-brun, comme quoi l'ouverture des frontières, c'est le rêve mouillé des élites économiques, car ça va permettre de moins bien payer les travailleurs français. Le renforcement des frontières et la possibilité d'augmenter l'exploitation des travailleurs ne sont pas deux choses impossibles à tenir ensemble du point de vue du capital, mais bien plutôt deux choses complémentaires. Le durcissement de la politique migratoire crée une classe de travailleurs immigrés d'autant plus exploitables qui sont rendus précaires par la législation qui leur refuse le séjour ou le conditionne à des critères très lourds et leur refuse aussi certains droits. Le rêve mouillé du capital étant plutôt de faire des routes migratoires, des chaînes d'approvisionnement logistique comme les autres, donc les réduire à quelques voies d'accès où les personnes en exil sont d'autant plus contrôlables, soumises au tri et disciplinables. Mais dans la réalité, cette discipline n'est jamais acquise. Le but de ces 70 000 personnes était de continuer le voyage pour aller vers le reste de l'Europe, y retrouver de la famille, du travail, des amis, une vie meilleure aussi. Cette possibilité d'une autre vie est pourtant bien acquise pour les Européens et Européennes. La possibilité de partir à la frontière est beaucoup moins une question ici qu'ailleurs. Certaines et certaines ont le droit de voyager, d'essayer une autre vie autre part. D'autres sont obligés de passer par des voies dangereuses, illégales, qui mettent leur vie en péril. L'arrivée a été brutale à Ceuta, des commerces sont fermés, le centre d'accueil des migrants, le CETI, a vite été saturé et au lieu d'acheminer les personnes vers d'autres villes européennes, les autorités ont préféré laisser la situation dégénérer, sans nourriture, démunis et surtout victimes de ratonnades et de chasse à l'homme par la Guardia Civile. Une majorité des arrivants et des arrivantes seront partis quelques jours plus tard. Le 31 juillet, dans une première manifestation devant l'ambassade du Maroc à Madrid, des personnes ont fait des saluts nazis en demandant l'expulsion des personnes. Puis le 2 septembre, jour de la festivité, car rappelle la reprise de Ceuta par les Portugais, colonisé par la suite, le Portugal va être colonisé par les Espagnols, des manifestations se rassemblaient en grand nombre et des personnes de droite et d'extrême droite contre le chef du gouvernement Pedro Sanchez, qui est du Parti Socialiste Espagnol, et contre l'invasion. Voilà. Entre-temps et pendant les manifestations à Ceuta, des ratonnades d'extrême droite ont été ultra-violentes et décomplexées, frappant, détruisant les tentes. La Guardia Civile a elle aussi nassé, puis frappé des voyageurs avant ou pendant le renvoi à la frontière. Le 27 août, les Ceoutiens ont bloqué l'accès à un camion de la Croix-Rouge et s'en sont pris à des migrants sur la plage de Trampoline. Aujourd'hui, environ 1500 personnes sont encore à Ceuta en attente de savoir si elles pourront continuer le voyage ou si l'Europe appliquera sa nouvelle position migratoire via les hubs de retour, à savoir une externalisation des migrants vers des pays hors Union européenne contre monnaie sonnante et trébuchante, déjà appliquée dans des services hors européens comme Frontex. Les personnes ne sont donc pas considérées comme telles, mais plutôt comme des monnaies, un jour bon à enrichir l'Europe d'une main-d'œuvre bon marché, l'autre à faire pression sur des excitats coloniaux pour engager un dialogue ou déstabiliser le jeu géopolitique. Un gagne-pain pour certains, pourtant les vies humaines ne sont pas et ne devraient jamais être une monnaie d'échange ou un moyen de pression. Ces personnes sont venues pour connaître une vie meilleure et non pas pour être un travailleur surexploité et corvéable à souhait, ni être la cible privilégiée de la répression policière. L'Europe, quelle que soit leur motivation, l'Europe devrait pouvoir les accueillir dignement.
Malheureusement, l'air du temps est du côté des imbéciles haineux qui sont nés quelque part, qui regardent le reste avec terreur du haut de leur rempart, les médias flattant tous les jours les plus bas instincts de cette race de chauvins, de porteurs de faisceaux.

0: est prête à faire couler le sang de ceux qui n'ont pas eu la présence d'esprit de partager le leur. Voilà. Donc, je veux juste préciser quelques trucs. On a écrit à deux cette chronique avec Sido, et je remercie aussi mon pote Hugo qui m'a bien aidé par la suite. Et grosso modo, je me suis beaucoup appuyé sur les articles de Mediapart sur le sujet, l'article de la revue Artifice qui est aussi sur le sujet, et notamment aussi un article qui a traduit le livre de la militante que j'ai cité, Arsha Walia, qui est sur Rébellion, voilà. Donc pour conclure cette chronique, on va passer le morceau de Georges Brassens dont je me suis inspiré pour les dernières phrases, qui s'appelle La balade des gens qui sont nés quelque part. Voilà.
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0: Merci beaucoup Elmo pour ta chronique sur ce qui se passe du côté de la Méditerranée. On arrive bientôt à la fin de cette émission. On va finir avec la dernière chronique qui est celle de Annie qui est de retour et qui veut faire lire l'oraison funèbre du No Blogs finalement.
1: Exactement. Alors, pour quelques éléments de contexte aussi, donc le collectif Hosticity et Inventati, donc qui est, comme vous l'aurez deviné à mon horrible accent italien, en fait est un collectif de services web associatifs, donc qui met à disposition des blogs, des clouds, des adresses mail et plein d'autres trucs avec une association, comme une association militante. Et en fait, ils ont été visés par le gouvernement Trump pendant l'été également. Ils ont été considérés comme un groupe terroriste parce que lié à la mouvance antifasciste qui elle-même a été déclarée comme terroriste aux États-Unis l'année dernière, si je dis pas de bêtises. Ils ont décidé donc de fermer leur service et ils ont sorti leur oraison funèbre. C'est très bien trouvé. Que je vais du coup juste vous lire. Voilà. Le jour où nous avons découvert que nous avions été désignés comme une organisation terroriste mondiale, nous nous étions promis que nous tenterions de résister aussi longtemps que possible, que nous ne céderions pas tant que nous aurions des possibilités de tenir bon. Nous avons fièrement maintenu et défendu une infrastructure libre, sécurisée, autonome et politiquement engagée pendant des années. Pour nous, rester humain n'était pas une phrase vide de sens. Cela veut dire que par-dessus tout, nous avions la responsabilité de protéger nos utilisatrices, celles et ceux qui construisent le réseau humain qui nous relie, ainsi que les communautés qui nous inondent de messages de soutien et de solidarité. Nous ne pouvons nous engager dans un combat ou nous exposer à des manipulations qui menaceraient la vie de ces personnes et des personnes qui leur sont chères, les laissant à la merci d'autocrates, de fascistes, d'agences gouvernementales capables de manœuvres extra-légales. La possibilité que notre travail puisse provoquer des conséquences légales et financières à celles et ceux qui nous sont proches ou qui ont seulement quelque chose à voir avec nous ne nous laisse pas le choix. AI met fin à ses activités. Le collectif Hosticity and Ventati met fin à ses activités et cessera prochainement de fournir l'ensemble des services qu'il propose. Il n'y a pas de manière facile d'annoncer ou d'expliquer cela. Chaque jour où nous avons pu rester en ligne depuis le 26 août 2026 a été une victoire. Mais nous sommes obligés de nous arrêter. Aucun d'entre nous n'a une haute estime des gestes héroïques et des martyrs. Nous ne demanderons ainsi aucun sacrifice. Pas de nous ni de quiconque. Il s'agit d'un climat politique. Dans le contexte politique actuel, le fait de continuer à proposer nos services met en danger nos utilisatrices et toutes les personnes qui font partie de nos communautés. Dans un monde où les accusations sont à ce point déconnectées de la réalité, on ne peut s'attendre qu'à ce que la répression devienne de plus en plus disproportionnée. Dans ces circonstances, nous ne sommes plus en mesure de maintenir notre objectif initial, offrir des outils sécurisés et non commerciaux. Ces 25 années ont été extraordinaires, ça a été une sacrée aventure. Maintenant, éteignez vos ordinateurs, sortez de chez vous, luttez, embrassez-vous et continuez à sourire. Nous, nous arrêtons, mais la résistance et ses idées, elles ne s'arrêtent pas. Restez humains.
0: Merci Annie pour cette lecture de l'oraison funèbre. Donc, pour résumer, d'Anasia à Budapest, des gens qui meurent en Méditerranée, No Blogs qui ferment, mais Chad Piles qui fait de la musique engagée, donc c'est déjà ça. N'oubliez pas que la lutte continue, les collectifs et les réseaux existent, sont là et ont besoin d'aide. Nous, on vous retrouve la semaine prochaine à 19h pour le Canu Info du vendredi. Merci à tous, bonne soirée.

On vient d'écouter Born into Bondage de Vicon. Avant ça, c'était Nothing to See Here de Dina Abdelwahed. Et encore avant, Polar de Maud Geoffrey. 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

Vous êtes bien sur Radio Canu, la plus rebelle des radios, et on vient de s'écouter Brigitte Fontaine avec le titre J'irai pas, puis Raja Mesian, Donna Victoria, et enfin DJ Click avec Schizodrome. 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

Vous êtes toujours sur Radio Canu 102.2 et après on a écouté deux groupes néo-zélandais, d'abord The Clean avec Billy Too, ensuite c'était The Verlands avec Death and the Maiden, on était dans les années 80, et ensuite un groupe anglais la fin des années 70, The Raincoats avec le morceau Of Duty Tripper. 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

Et oui, vous êtes bien sur le 102.2 Radio Canu avec une session 100% Bollywood avec Jashen Enbahra de la bande originale du film Jodha Akbar, suivi d'une reprise un peu ironique de Pretty Woman qui vient de New York Masala, et pour finir le Bolishi Duhan qui nous vient de la famille indienne dans un remix pour la comédie musicale Bharati. 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

Vous avez pu écouter dans l'ordre Caïman avec le titre Grand 8. Ensuite, c'était Fanny Swan et le titre Ailleurs partir. Et enfin, le groupe Lundi Matin et la chanson Seul à deux. 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

Et vous êtes toujours à l'écoute des bandes continues de Radio Canu. Et on vient de s'écouter Yoko Ono qui nous interprétait What Did I Do. C'était suivi par Phil Astin avec le titre The Cleaner. Et on a terminé avec One Final Solstice du groupe Frivolous. 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

Vous écoutez Radio Canu, la plus rebelle des radios, et on vient d'écouter Lost, Lost, Lost avec le morceau Only Ghost. Juste avant, c'était l'homme saxophone Colin Stetson avec The Right Hoose, Right of Honorable Man, voilà. Et encore avant, c'était Pura Fe Trio avec Borders.

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1: Eh bien si, avec Shera Rimiti qu'on vient d'entendre, Radio Canu n'est pas et ne reste pas la plus rebelle des radios, je ne sais pas ce que ça veut dire. C'était donc Shera Rimiti qui chantait « Dobari, Dobari ». Avant ça, vous avez pu entendre Michel Bernard qui chantait « Fille d'ouvrier ». Et encore avant, c'était Romano Bijot, Chigani Yagzi.

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On a fait une session blues avec du blues du Mali d'abord, du côté du désert avec les Tammy Quest. Juste après, du blues rock avec Gary Moore, Since I Met You Baby en live. Et à la fin, un peu de chansons blues avec les autres, extraits du dernier album Funambule de Paul Persson. 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

Vous êtes sur les bandes de Radio Canu et ses textures sonores et musicales en tout genre. On vient de s'écouter dans l'ordre Kim Gordon, l'emblématique leaduse de Sonic Youth avec le morceau Bye Bye. Juste après, c'était Sleaford Mods avec Force 10 from Navarro. Et juste là, c'était un groupe lyonnais, Unum, avec Diablo Rosso. 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

C'était Antidaté à l'instant sur Radio Canu avec le morceau Demon. Juste avant, c'était Maestro avec Devil. Et encore avant, Bachar Mahalife avec Insomnia. 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

Voilà, à l'instant, c'était Marquage culotte de Nii. Et juste avant, c'était Hungry de l'artiste Juju Rogers. Et encore avant, c'était Divo avec le morceau Whip It. Bien le coucou sur le 102.2.

Le meilleur groupe du monde. C'était l'orchestre tout puissant Marcel Duchamp à l'instant avec le morceau Blow sur Radio Canu. Juste avant, vous avez entendu Scarlet Pleasure avec What a Life, un extrait de la bande originale du film Drunk. Et puis encore avant, c'était Orchestra Man of in the Dark, OMD, avec le morceau Electricity. Et ça continue sur le 102.2.

vous aimez le violon sur Radio Canu et vous venez d'écouter Mashrou Leila. Mashrou Leila, c'est un groupe libanais qui s'est monté en 2008 et que Radio Canu aime puisque c'est un groupe en lutte, un groupe de révolte, un groupe qui est interdit malheureusement au Liban et qui défend notamment le droit des trans, des PD et des gouines, parce que Radio Canu aime les trans PD gouines.

entendre Gavlin et DJ Opa, le morceau Headspace, et juste avant c'était Delphi Data et les métadonnées. 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

0: Radio Canu, la plus polymorphe des radios. On vient d'écouter HTRK avec le morceau synthétique.
1: Bah oui, synthétique. Et avant, c'était Cat Power. Avec un morceau dont je ne connais pas le nom, mais qui est tiré de l'album Speaking to the Trees.
2: Et tout d'abord, nous avons écouté Elisabeth Bruce avec un morceau qui s'appelle Un peu plus intime.
0: Intime.

Vous avez pu écouter dans l'ordre Alain Bashung avec le morceau Bijou Bijou. Ensuite, c'était Bergeret Noir avec le morceau J'ai peur. Et enfin, Gérard Manset avec le titre Que deviens-tu ? Vous êtes bien sur Radio Canut.

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1: Voilà, Radio Canu, la radio qui ose tout au niveau musique. À l'instant, c'était Geneviève et Mathieu avec « Je suis paranoïaque ». Avant, il y avait Agnès Bille contre le mariage, c'était à ton mariage. Et avant, il y avait Benabar. Qu'est-ce que tu voulais que je lui dise, Radio Canu? C'est sur Lyon.

Oui, oui, le morceau, c'est dans le même sens. C'était Van Van, Grâce et Volupté, à l'instant sur Radio Canu, la plus feu-ou des radios, que des morceaux feu-ou. Juste avant, il y a eu Théodora avec Miss Kitoko, et encore avant, Little Sims avec Point and Kill. 102.2, la plus rebelle.

On vient d'enchaîner tout de suite sur les ondes avec que du local. On a commencé avec MC Acro et sa tune Non-Stop, produite avec le label espagnol Fatbird Records. On a enchaîné avec Rankin Diximal et sa tune GPL Styly. Ça, tu retrouves ça sur le MZA, le Marseille Zulu Records, big up à DJ Kafra. Et on a fini avec le Black Lion, Sirjean, qui revient avec une tune en combinaison avec Bone et Akasha Dub. Tu retrouves ça du côté du projet Still Alive. 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
1: Et vous êtes bien sur le 102.2 Radio Canu ou sur radiocanu.org. Et vous venez d'entendre Rocksop avec Sombre de Thune, The Hidden Cameras avec Year of the Spawn et Pacho Galán avec Ay, cosita linda.

0: Voilà, vous êtes toujours à l'écoute de Radio Canu. On a écouté, alors en premier, c'était les Witchcraft avec le morceau The Outcast.
1: Et après, c'était le progueux chevelu Steven Wilson avec Harmony Corinne.
0: Et le stoner des Américains de Clutch avec Psychic Warfare.

Et vous écoutez toujours Radio Canu, la plus rebelle des radios, et c'est les bandes continues. On vient de s'écouter le duo stéphanois Mauvaise Surprise avec leur synthpunk. Ensuite, c'était Rocky Erickson, le chanteur de 30th Floor Elevator, avec le morceau John the Lawman, qui est sorti sur l'album Gremlins Have Pictures. Et on a fini avec les crusts américains de Disrupt et le morceau Domestic Prison. 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

Radio Canu, les bandes continuent. Avec, dans un premier temps, Marie-Lou, laissez-nous respirer. Dans un deuxième temps, Jeff Zima, le corbeau et le renard. Et dans le troisième temps, dans nos poches, de Scarecrow.

0: Oui, oui, le morceau, c'est dans le même sens. C'était Van Van, Grâce et Volupté, à l'instant sur Radio Canu, la plus feu-ou des radios, que des morceaux feu-ou. Juste avant, il y a eu Théodora avec Miss Kitoko, et encore avant, Little Sims avec Point and Kill. 102.2, la plus rebelle.
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tu me dis que je suis fille, tu ne fais pas référence à mon inné chromosomique, mais bien à des tendances, traits de caractère, goût, penchant, passion, facilité, sinon tu pourrais pas me dire que je suis fille, mais pas assez. On nous calque nos désirs, nos habilités, et on statue par avance sur nos désirabilités. 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

Et sur Radio Canu, tu viens d'entendre Georges K avec Garçon manqué, fille manquante. C'était suivi de Solane avec Monstrueuse. Puis Zao de Sagazan qui faisait une reprise de Bowie avec Modern Love. 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Et la plus rebelle continue avec ses bandes.

On vient d'écouter The Bernard Lake avec Disaster, et avant c'était Gosplin avec Misty Time, et encore avant c'était Calexico avec Minas de Cobre.

0: Vous venez d'écouter Faravula, interprété par Régis Guiza, vous le célèbre accordéoniste malgache.
1: Voilà, ensuite il y avait le morceau Dawn du groupe de jazz fusion des années 70 qui s'appelle Mahavishnu Orchestra.
2: Et enfin, c'était le non-séant de King Automatic avec My Shark sur 102.2 Radio Canu, la plus rebelle des radios.

Radio Canu 102.2, nous venons d'entendre Bernard Lubat, juste avant il y avait Julien Louroux et encore avant Karen Anne, Radio Canu 102.2.

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des morceaux qui partent dans tous les sens. Et oui, tu es bien sur les bandes continues de Radio Canu. Et ça a commencé avec Eustache McQueer et qui nous a chanté un petit Heidi Zombie. On a continué avec Guy Dré qui est venu gentiment nous dire que bah, tu as une bite. Et on a terminé avec les princesses Leia bah, qui nous emmerdent et qui rentrent à leur maison. Hein, voilà. 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

Oui, oui, le morceau, c'est dans le même sens. C'était Van Van, Grâce et Volupté, à l'instant sur Radio Canu, la plus feu-ou des radios, que des morceaux feu-ou. Juste avant, il y a eu Théodora avec Miss Kitoko, et encore avant, Little Sims avec Point and Kill. 102.2, la plus rebelle.

0: Et voilà, sur Canu à l'instant, c'était Sopot et le morceau Liberté. Avant, c'était Cali Live Dub Cluster. Et juste avant, c'était Watcha Clan avec le morceau
1: Balkan Kovlo
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2: Et vous êtes toujours à l'écoute des bandes continues. On vient de s'écouter dans l'ordre Don't Wait Barbie. Et vous êtes toujours à l'écoute des bandes continues. On vient de s'écouter dans l'ordre.

Vous êtes toujours à l'écoute des bandes continues. On vient de s'écouter dans l'ordre Don't Wait de Barbie Army, Summer Holiday versus Punk Routine de Refused et Barbed Wire Love de Stiff Little Fingers. 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

0: Radio Canus 102.2. À l'instant, c'était Salt avec The Beginning and the End.
1: Juste avant, c'était Aranza Zucarera et Maite Arwata Joregi. Je ne sais pas exactement si ça se prononce comme ça. En tout cas, c'est des Basques avec le morceau Akelar, extrait de la bande originale du film Akelar.
0: Et encore avant, on a pu s'écouter Kruang Bing avec Time, You and I. Radio Canus, la plus sunny,
1: la plus ensorceleuse.
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Direction d'abord la Guadeloupe avec Tisséleste, avec le morceau Population Basse-Terrienne aux Abois, c'est du Gwoka, donc de la Guadeloupe. Après, direction l'Afrobeat nigérien de l'orchestre Abbas avec Awula Bofi Ene, ça c'est le titre du morceau. Et après, direction le Congo avec une reprise des musiques électroniques congolaises de Konono numéro 1 par Jirek Bischoff, et le morceau s'appelle Couler, Couler, Radio Canus 102.2.

Vous êtes sur les bandes de Radio Canu et ses textures sonores et musicales en tout genre. On vient de s'écouter dans l'ordre Kim Gordon, l'emblématique leaduse de Sonic Youth avec le morceau Bye Bye. Juste après, c'était Sleaford Mods avec Force 10 from Navarro. Et juste là, c'était un groupe lyonnais, Unum, avec Diablo Rosso. 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

0: Gilbert Bécaud, depuis cette chanson, il s'est passé beaucoup de choses dans la chanson. Il y a de la concurrence maintenant.
1: Oui, de la concurrence.
0: De plus en plus jeune.
1: Oh, c'est pas de la concurrence.
0: C'est pas de la concurrence?
1: Mm-hmm.
0: On l'a pensé à un moment donné.
1: Bon, on pense toujours à la concurrence. C'est amusant, la concurrence. D'ailleurs, ce qu'il y a de bien dans la concurrence, c'est que ça vous fait pousser vers la qualité toujours.

Vous avez pu écouter Charles Aznavour, formidable, un remix de Diane Leich, ensuite Gilles Barbeco, et maintenant toujours un remix de Diane Leich, et pour finir, Big Red, La Nuit Gémeaux, Radio Canu 102.2.

Vous êtes sur Radio Canu, c'est les bandes continues. Et on vient d'écouter dans l'ordre L7 avec Andres, ensuite Deftones avec Seven Words, et pour terminer, Cavalera Conspiracy avec le titre Inflicted.

0: classiques.
1: Vous venez d'écouter Stéréo Total, voilà. Stéréo Total avec musique automatique, juste avant.
2: Juste avant, c'était Will Oldham ou le chanteur de Palace, ou plus exactement Bonnie Prince, tout ça fait sens dans un même homme qui chantait donc une chanson qui s'appelait Beware Your Only Friend.
1: Et encore avant, c'était Chelsea Wolfe avec Flatland. 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

0: Radio Cadu, c'est d'abord un peu d'ouverture et d'éclectisme avec Balkan Beatbox, de Cool Kids et pour finir un petit morceau de Skinned Teen. Tout ça, c'est les bandes continues de Radio Cadu.
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Vous êtes sur le 102.2, on vient d'écouter dans l'ordre les Mutantes du Brésil, suivi de Lilliput de Suisse et des Mercenarias du Brésil également, Radio Canu, la plus rebelle des radios.

Oui, oui, le morceau, c'est dans le même sens. C'était Van Van, Grâce et Volupté, à l'instant sur Radio Canu, la plus feu-ou des radios, que des morceaux feu-ou. Juste avant, il y a eu Théodora avec Miss Kitoko, et encore avant, Little Sims avec Point and Kill. 102.2, la plus rebelle.

Et salut, salut, il est 18h04, vous êtes sur Radio Canus 102.2 FM et c'est l'émission Rockin' & Punk et autres SAV qui commence de retour de vacances. C'est la rentrée pour l'émission, lancement d'une 17e saison, et ouais déjà 17e saison qui commence de SAV. Le principe va rester le même, on se retrouve toujours tous les mardis de 18h à 19h pour s'écouter une sélection de nouveautés punk, indie, hardcore, pop et autres, voilà, nouveautés DIY pendant une heure dans l'émission, et puis de temps en temps des mix de vieux morceaux, voilà. Mais là on est parti, c'est la rentrée, logiquement avec une sélection de morceaux de la rentrée, des disques qui soit viennent tout juste de sortir, soit vont sortir très prochainement. Là on a commencé avec le groupe américain Spread Joy qui a sorti cet été un nouvel album qui tout simplement s'appelle Three, c'est leur troisième album qui est sorti sur le label Philit. Et le morceau qu'on a écouté s'appelait Left the House, et on va enchaîner avec un nouveau groupe qui s'appelle Guiding Light, qui a sorti aussi un album cet été qui s'appelle Fear on My Own Time, qui est sorti conjointement sur le label Stucco en version cassette et puis sur le label Post Present Medium Records en version vinyle. Et on va s'écouter un morceau qui est en allemand, ouais, c'est un groupe américain mais la moitié des morceaux sont chantés en anglais puis l'autre moitié en allemand. Et là, c'est le cas du morceau qu'on va s'écouter maintenant, qui s'appelle Blaugeflecht. C'est parti donc pour le groupe Guiding Light.

Voilà, c'était donc le groupe Guiding Light. On va enchaîner avec le retour du groupe The Retail Sims qui sort un nouveau disque s'appelle Real Simple qui sort le 11 octobre prochain sur leur label habituel Total Punk. Groupe qui d'ailleurs sera en concert la semaine d'après, là, mi-octobre, je vous redirai ça, la date exacte, du côté du Grand Zéro à Lyon. Et donc Retail Sims, dont on va écouter un extrait de cet album donc, qui sort début octobre. Le morceau s'appelle Daffodil Girl. C'est parti donc pour Retail Sims.

Et c'était donc le groupe Retail Sims. Allez, on enchaîne avec un nouveau groupe qui s'appelle Teamwork. Groupe un peu particulier de ce que j'ai compris, qui est un duo en fait de deux musiciennes, l'une venue du groupe Maraudeur, dont je vous ai pas mal parlé dans l'émission, et l'autre du groupe Bâton Rouge, pas le groupe Bâton Rouge, le vieux groupe lyonnais, mais un groupe américain, je crois, si je dis peut-être une bêtise. Bref, deux musiciennes qui se sont rencontrées et qui ont travaillé, je crois, à distance via Internet pour composer cet album et enregistrer cet album ensemble, qui s'appelle Somebody's Gotta Do It, qui est sorti là tout récemment sur le label Philit, et dont on va s'écouter un morceau. Un titre s'appelle I Burnt My Tongue With Efficiency This Morning, du groupe Teamwork. C'est parti.

Et c'était donc le groupe Teamwork. Allez, on continue d'écouter des nouveautés punk indie dans cette émission. On enchaîne avec le groupe Smirk qui est revenu là au début de l'été en juillet avec un nouvel album qui s'appelle Speculative Fiction qui est sorti sur le label Smoking Room et dont on s'écoute tout de suite un extrait, un morceau qui s'appelle Victimary, donc de Smirk.

Voilà, c'était le groupe Smirk. Allez, on continue avec le groupe espagnol La Ours qui revient avec un nouveau disque. Là, pour l'instant, c'est juste un morceau tout seul. Un single qui s'appelle El Uso de la Fuerza. J'imagine qu'il annonce un album à venir. En tout cas, tout ça, c'est sur le bandcamp du label Humo International. Et on s'écoute ça tout de suite. Donc, un nouveau morceau de La Ours.

C'était donc le groupe espagnol La Ours. Allez, on va enchaîner avec un peu de hardcore avec les deux prochains morceaux. On va commencer d'abord avec le groupe Necra, dont on va écouter un titre qui s'appelle Bad Beach Stomp, extrait d'un album qui s'appelle Is It Really Living, qui vient de sortir sur La Vida Es Un Mousse.

Voilà, c'était le groupe Necra. Allez, on va rester dans le hardcore et on va rester sur le même label d'ailleurs, La Vida y Sumus, avec ce coup-ci le groupe finlandais Koti Tuua, dont on va écouter un extrait de l'album Parati ici, qui sort le 23 octobre prochain et dont on s'écoute un extrait, un morceau qui s'appelle Valmistandu Sotaan ou quelque chose dans le genre. Le groupe c'est Koti Tuua.

Voilà, c'était le groupe finlandais Koti Tuo A. Et on va enchaîner avec un groupe espagnol, El Cuarto Oscuro, un nouveau groupe dont on va écouter d'ailleurs un extrait de leur démo, qui est sorti sur le label des amis de Séville, Andalusia Uber Alos. C'est sorti cet été, l'album s'appelle Cuesta a Barro, et on écoute un titre qui s'appelle A Cerce la Muerta, donc du groupe El Cuarto Oscuro. C'est parti tout de suite.

Et c'était donc le groupe El Cuarto Oscuro. Allez, on va enchaîner avec un nouveau groupe de Bordeaux qui s'appelle Cordes Sorties, qui pour une fois ne fait pas dans le 10 bits venant de cette ville, même s'il est composé de plein de gens qui d'habitude font du 10 bits. Non, là ce coup-ci on est plutôt dans le registre power pop avec un côté un peu glam. Vous allez entendre ça, c'est extrait d'une cassette qui vient de sortir sur le label Dirty Slap. Ça s'appelle À qui la faute, et c'est le titre aussi du morceau qu'on va s'écouter, de Cordes Sorties. À qui la faute donc ?

C'était le groupe Court Sorti. Allez, on enchaîne avec le groupe Celebrators, dont on va écouter un titre qui s'appelle NNO, extrait de l'album Deliberation, qui est sorti cet été sur le label Tomoti Records. C'est parti tout de suite, le groupe Celebrators.

C'était le groupe Celebrators. Allez, on va écouter un groupe de Grenoble maintenant qui s'appelle Proto. Groupe qui vient de sortir sa deuxième cassette sur le label Hidden Bay Records. Ou peut-être qui vient de sortir ou qui va sortir, parce que ça sort le 18. Donc à la fin de la semaine, vendredi 18 septembre, je vous disais sur le label de Toulouse, Hidden Bay Records. La cassette s'appelle Veille. Et on en écoute un extrait, un morceau qui s'appelle Nickel, donc du groupe Proto.

C'était le groupe de Grenoble Proto. Allez, on enchaîne avec le groupe The Sprouts. Oui, The Sprouts, dont on va écouter un extrait du futur nouvel album Singing with The Sprouts le 20 novembre prochain. Ça sort le 20 novembre prochain sur le label Meritorio. Et on écoute un extrait avec le morceau Hit Me Go Down de The Sprouts.

C'était The Sprouts. Allez, on va à Toulouse avec le prochain groupe. Enfin, c'est pas un groupe, c'est un projet solo qui s'appelle Comité Balnéaire. Projet solo de Manon qui s'occupe du label Hidden Bay Records, sur lequel est d'ailleurs sortie la cassette de Comité Balnéaire. Puis qui joue aussi dans plein de groupes, No Drama et Docs notamment. La cassette s'appelle de Comité Balnéaire, que je vous retrouve ça, je l'ai noté. Augure, voilà, ça sort le 16 octobre prochain, donc sur Hidden Bay Records, et on en écoute un premier extrait, un morceau très mélancolique, vous allez voir ça, ou entendre ça plutôt, qui s'appelle 6h26, c'est parti pour Comité Balnéaire.

C'était Comité Balnéaire. Allez, on va enchaîner avec deux rééditions, ou en tout cas deux vieux groupes. On va commencer avec Evans to Betsy, groupe, enfin duo composé de Corinne Tucker et Tracy Sawyer, de la vague Riot Girl des années 90. Et Evans to Betsy, il y a un disque qui s'appelle Baby's Gone qui sort là le 16 octobre prochain sur le label Kill Rockstar. Je crois que c'est des démos, des morceaux inédits, des choses comme ça, qui sort donc le 16 octobre. Et on va écouter un morceau qui lui a été enregistré en 1992, qui s'appelle Ain't Never Going Back, donc de Evans to Betsy.

Et c'était donc le groupe Evans to Betsy. Allez, comme je vous disais, on va enchaîner avec un autre groupe ancien. Alors lui, pour le coup, très très peu connu. Ça s'appelle Proton Layer. On va écouter, on est beaucoup plus ancien, on est au tournant des années 60-70, groupe de garage avec un petit vague côté proto-punk, allez, osons le dire, et tout ça c'est des démos, etc., regroupés sur un disque qui s'appelle Press Your Hand and the Whole Room Fluctuates, qui est sorti sur le label 12XU, et on va écouter un extrait de ce disque qui s'appelle Lost Behind Worlds, un morceau de 1969-1970. C'est parti pour ce proto layer.

Voilà, c'était le groupe Proton Layer. Allez, on va enchaîner avec un groupe de hardcore. Le groupe s'appelle Edges. On va écouter un morceau. J'espère que ça va bien partir. J'ai toujours un petit doute quand ça se met comme ça sur la platine vinyle. Edges, donc, on va écouter un titre. Ça, je pense que ça va être bon. Qui s'appelle Jack Nicholson, extrait d'un disque qui s'appelle Drop Run, sorti tout récemment sur le label Neon Taste. On écoute ça, c'est Edges.

C'était donc le groupe Edges. Allez, on arrive vers la fin de cette émission SAV de rentrée. Une sélection donc, vous l'aurez compris, de nouveautés punk, indie, hardcore et autres. Et on va commencer, et on va terminer, pardon, avec un nouveau groupe lyonnais, alors qui a déjà fait deux concerts, mais qui vient de sortir sa première démo, une cassette sur le label Sorcerer. Le groupe s'appelle Mauvaise Mine. On retrouve des gens qui jouent dans 10 000 groupes à Lyon, notamment Litige, Comité des Fêtes et d'autres groupes comme ça. Mauvaise Mine donc a sorti sa cassette sur le label lyonnais Sorcerer Records, et on va en écouter un extrait, un morceau qui s'appelle Rien d'original. C'est parti donc pour le groupe lyonnais Mauvaise Mine.

Voilà, c'était donc nouveau groupe punk lyonnais, c'était le groupe Mauvaise Mine, et c'était le dernier morceau de cette émission SAV de cette semaine. Une émission que, comme à chaque fois, vous pourrez retrouver en podcast, à écouter, à télécharger sur le blog de l'émission, blog dont je vous rappelle l'adresse, c'est seul-avec-vous.blogspot.com. Vous trouvez ça aussi en vous rendant sur le site de Radio Canu, radiocanu.org, vous cherchez SAV dans la liste des émissions et vous aurez tous les derniers podcasts. Et puis je vais terminer comme d'habitude avec un petit agenda concert, surtout à vous annoncer des événements autour de l'Amicale du Futur qui va fêter, qui va se faire une semaine festive avec plusieurs soirées, mercredi, jeudi, vendredi, samedi, et dont deux avec des groupes punk. D'abord demain soir, petit moment un petit peu auto-promo d'ailleurs, je vous parlais d'un nouveau groupe punk avec Mauvaise Mine, là c'est plutôt deux vieux groupes punk de Lyon qui joueront Faux Départ et Zone Infinie, donc demain soir du côté de l'Amicale du Futur à la Guillotière, rue Sébastien Griff. Venez tôt parce que ça commencera tôt, les concerts seront terminés à 22h, il n'y aura plus de son, et le premier groupe va commencer à 19h45 pétante a priori, même pas a priori, sûrement, et voilà, ce sera donc à l'Amicale du Futur demain soir à prix libre, et soirée de soutien donc pour l'Amicale, et il y aura d'autres concerts, d'autres soirées dans le cadre de cette semaine de soutien à l'Amicale, notamment samedi où après il y aura une grande journée avec 10 000 choses de 15h à 1h du matin avec un peu du punk aussi, notamment vers 20h en extérieur avec le groupe Les Remplaçants. Tout ça sera à prix libre là aussi, et toujours rue Sébastien Griff à la Guillotière. Et puis comme d'habitude pour plein d'autres idées concerts, parce que mine de rien je regardais un peu, il y a 10 000 choses cette semaine, je vous renvoie comme d'habitude au site Villemorte, villemorte.fr, pour avoir plein d'idées de sorties à Lyon dans les prochains jours, les prochaines semaines, etc, etc. Et ben c'est terminé pour l'émission SAV de cette semaine, on se dit à mardi prochain, on continuera de défricher les nouveautés punk, indie et autres de la rentrée, et d'ici là je vous laisse avec les bandes continues de Radio Canu, on se dit à très bientôt, passez une bonne soirée, passez une bonne semaine, peut-être à demain à l'Amicale du Futur, et puis on se dit à très bientôt, à mardi prochain sinon sur les ondes de Radio Canu. Allez, ciao, ciao.

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Vous avez pu écouter dans l'ordre Opaline avec La fille tatouée, Sarah Saphir avec le titre Avant toi, et enfin c'était Neptune et le morceau Stella. 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

c'était Anna Tijoux, Cassero Lazza, Shake Under the Moon et Waka Palmeré. 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
1: Vous êtes bien branchés sur les ondes rebelles de Canu 102.2. Nous venons d'entendre plein de DJ, DJ Ares, suivi de DJ Spooky. Et à l'instant, c'était le White Star marseillais qui reprenait le morceau de Willie Williams, également repris par les Clash à leur époque, Armageddon Time, Radio Canu 102.2.

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Sur Radio Canu, nous avons pu entendre Lars Frederiksen qui chantait Dead American, suivi de récitations par Apergis et enfin Garotos Podres, Analkia Oy, Radio Canu, la plus internationale des radios.

Vous êtes bien sur Radio Canu, sur le 102,20, la radio la plus hémisphère gauche de l'hémisphère nord. Donc vous venez d'écouter juste en premier les Minutemen, ensuite il y a eu les Chinese Stars et on a fini avec Guerillatos.

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102.2, la plus rebelle des radios avec La Ferme. C'était les Zwinkels juste à l'instant. Juste avant, Didier Super avec Comme un enfant. Et encore avant, c'était Zeppelin Soda avec Too Much Is Enough. 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

Vous avez pu écouter dans l'ordre Opaline avec La fille tatouée, Sarah Saphir avec le titre Avant toi, et enfin c'était Neptune et le morceau Stella. 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

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Dans l'ordre, on a écouté un instant les Ogres de Barbac avec Chanson pour dans 2000 ans. Juste avant, Michel Portal avec African Wind. Et juste avant, le groupe de métal français 6h33 ou 6h33. Et on a écouté Act, Act Like an Animal, Radio Canu, la plus rebelle des radios.

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2: Vas-y, quoi, une dernière bière, putain!

On a pu écouter The Scatterlights, Everlasting Sound, puis c'était The Suggs, For I Am, et enfin The Specials, Zemafe Get a Bet In. 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

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La grandeur de l'art ne commence à paraître qu'à la retombée de la vie.

0: 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On a parlé un peu de climat et de réchauffement climatique avec la phase, le morceau Climax. Juste avant, il y avait Miranda avec Monosex Files et encore avant, les Louise Mitchells avec Toboggan et Sirop d'Orgeat. 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
1: Et on vient de s'écouter dans l'ordre Lunar Eclipse de Survive, Keep Moving Forward de Toxic Avengers et 8080 de Priroda, Radio Canu, la plus rebelle des radios.

0: vient de s'écouter dans l'ordre Lunar Eclipse de Survive, Keep Moving Forward de Toxic Avengers et 8080 de Priroda, Radio Canu, la plus rebelle des radios.
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tenez également à vous présenter la relève lors de cette partie 2 de Tribute à Mixman, de la relève du studio Black Amix, Mali Black Amix, pour le prochain morceau avec ABBA Original.

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16: Moi ce soir du coup je suis allé un peu creuser les bouquins de Francis Dupuy-Déry pour faire un peu tracer une sorte d'histoire des masculinismes au pluriel, parce que du coup on parle de féminisme au pluriel mais on va aussi parler de masculinisme au pluriel.
14: De mon côté, j'ai écrit deux textes en m'inspirant notamment des écrits d'horreur Koechlin, je ne sais pas, sur son bouquin La Révolution Féministe, et aussi de Magali de la Souda, Nouvelle Femme de Droite, et plein de trucs à droite, à gauche que j'ai lus, et Lilith Martin et les autres aussi, feu l'émission féministe de Radio Canu.
15: Et puis moi j'ai fait un entretien avec Elisa et Camille qui sont membres de la collective Girl Scout lyonnaise qui a signé une des belles victoires féministes de 2026, d'abord en faisant annuler le Festival International de la BD d'Angoulême pour protester contre le sexisme et les conditions de travail dans la profession, puis en organisant les fêtes interconnectées de la BD, un contre-festival dans plein de villes de France et notamment à Lyon. Elle nous parle de tout ça ainsi que du sexisme dans la BD et dans le monde professionnel de la BD avec des petits bouts des tables rondes lyonnaises dedans.
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18: Tu parles du regard des femmes sur toi, sur ta réussite, sur le fait que tu étais une exception. On parle beaucoup de sororité aujourd'hui. Hey,
19: Bobby, hey. Tu sais, quand j'ai commencé en 2012-2013, un entrepreneur, c'était un homme. C'était pas une femme, donc...
18: Est-ce que cette génération-là faisait preuve de sororité? Come on, we got important
20: things to do. Ah, bien sûr, c'est un mouvement tellement important, libération de la parole des femmes...
19: Moi, aller dans un réseau, j'aurais jamais osé pousser la porte d'un réseau.
20: Non, donc moi, j'essaie de participer déjà en éduquant mes enfants, mes deux filles.
21: Certaines personnes pensent qu'une femme n'est que douceur et délicatesse. Mais regardez quand je dois me battre.
22: Cette lutte contre les violences faites aux femmes est aussi l'une des grandes causes du quinquennat.
20: J'ai eu la chance de grandir dans un environnement très féminin. Cette chance, ça a été un vrai luxe de grandir avec l'évidence de l'égalité homme-femme. Hey, Bobby!
21: Soyez douce et forte, même pendant vos règles.
23: Il faut être très ambitieux et mettre le maximum de moyens.
21: Avec la nouvelle gamme Always Platinum.
23: Il faut former encore plus les juges des enfants, les juges aux affaires familiales.
21: Pour le confort et la protection, grâce à ses barrières latérales révolutionnaires en micro-coussin.
24: Marlène Schiappa, elle a été remarquée par l'exécutif, c'est parce qu'elle est une militante.
21: Être à la fois douce et forte est ce qui fait de nous les femmes que nous sommes. Go Barbie!
23: Et il faut sans doute des pôles d'expertise qu'il va falloir développer.
24: Elle a créé un réseau de mères actives.
21: AXA accompagne toutes les femmes qui vont de l'avant.
24: Marlène Schiappa coordonne cette consultation entre gouvernement et association.
0: Marlène Schiappa a fait le buzz avec la une du magazine Playboy et Elisabeth Borne a déclaré que ce n'était pas du tout approprié.
1: S'il y a les sales connes, on va les foutre dehors.
3: S'il y a les sales connes, on va les foutre dehors.
0: C'est ce que j'ai fait hier, moi.
14: En fait, on n'en a plus rien à foutre du féminisme. Ça veut plus rien dire. Un truc de bourgeoise blanche, tout juste bonne à diviser la lutte, à gueuler sur les plateaux télé et à boycotter un chanteur de temps en temps. Un truc qui met tout le monde d'accord, dont les meufs discutent en non-mixité, c'est grave ok. Et auquel on fait hyper gaffe dans la distribution des tours de parole dans nos collectifs. Une histoire de charge mentale, de parité et d'empowerment. Trop cool, les femmes qui bricolent et font de la boxe. Et vite fait aussi, un problème de violence, des trucs de gros porcs, hein, dans des positions de pouvoir, de connards. Mais attention à pas importer dans nos milieux un punitivisme débridé et de laisser le temps aux mecs bien de se déconstruire. Une boîte de Lego qu'on sort de temps en temps si on a du temps à tuer. La pire chose qui peut arriver à une lutte, c'est ce qui est arrivé au féminisme dans les années 80, une bonne vieille institutionnalisation qui emporte avec elle toute perspective révolutionnaire et dévoie le combat jusqu'à en faire perdre la crédibilité même aux yeux de son propre camp politique.
16: En 81, quand la gauche arrive au pouvoir en France, c'est le creux de la vague. Entre le féminisme construit dans la continuité de mai 68 et celui qui suivra, marqué par l'intersectionnalité, le gouvernement de Mitterrand propose un débouché immédiat aux revendications et actrices féministes, marqué entre autres par la création d'un ministère du droit des femmes. Reconnaissance, garantie d'obtention d'avancées féministes, la vitrine est alléchante. Mais fait oublier les conditions écrites en petit, en bas du contrat. Un déplacement de la question féministe sur le plan parlementaire, législatif et gouvernemental. L'arrivée de la social-démocratie au pouvoir signe toujours pour le camp révolutionnaire la difficulté à faire émerger tout mouvement massif et les féministes n'échapperont pas à la règle. Les avancées de l'institutionnalisation du féminisme des années 80 sont limitées, symboliques ou dans la continuité des précédents acquis, comme sur l'avortement. Et surtout, elles nourrissent l'illusion quant à la possibilité de négocier avec l'État et le gouvernement des améliorations pour les femmes. Pour les femmes et minorités de genre, sans avoir à transformer l'ensemble de la société.
15: Dans le creux de la vague, on assiste à la création de nombreux collectifs féministes qui ont pour but de défendre des revendications sur des thèmes spécifiques et qui agissent comme des groupes de pression sur des thématiques importantes, par exemple comme les violences. Mais ces collectifs n'ont pas pour perspective d'établir des dynamiques plus larges et de réinstaurer un rapport de force. Leur rôle est utile, mais fait office de pansement sur une blessure incurable. On noie la cause dans les symptômes. Ces nouveaux collectifs garantissent que le minimum féministe soit toujours accompli et en ce sens sont indispensables, mais se retrouvent la plupart du temps à gérer la misère. Il ne s'agit plus de mouvements, mais d'associations, et leur objectif n'est pas d'organiser les féministes autour de revendications, mais de développer une expertise sur des enjeux spécifiques. Cerise sur le gâteau, l'État leur délègue une partie de ses missions, ce qui lui permet de faire très pragmatiquement des économies.

0: C'est peut-être bien à cause de son institutionnalisation dans les années 80 que le féminisme de troisième vague a pataugé dans la semoule pour construire un mouvement. Pourtant, ses apports et principalement la théorisation de l'intersectionnalité ouvrent la voie à des perspectives révolutionnaires, lesquelles sont marquées par la nécessité urgente de se décentrer du féminisme blanc bourgeois. Ce même féminisme désormais bien installé dans l'appareil de pensée des institutions. Et sur le terrain, on ne peut pas nier l'ampleur de la lutte menée par les féministes qui viennent bêcher bien profond dans les certitudes et les bases politiques de leurs camarades masculins et continuent d'imposer la question dans les théories révolutionnaires. Elles regardent en particulier bien en face les violences sexistes et sexuelles, jettent le pavé dans la mare tout en cherchant à préserver l'écosystème de la lutte. Une métaphore foireuse pour un combat galère mais qui, sans jamais se terminer, ne cesse d'avancer.
1: Mais dans le même temps, le féminisme se prend la machine libérale en pleine gueule et peine à imposer son versant radical. En 2017, quand l'affaire Weinstein éclate au grand jour, le mouvement MeToo explose, popularisé par l'actrice Alyssa Milano. Il permet une visualisation spectaculaire des violences sexistes et sexuelles et déclenche une révolte féministe internationale. C'est donc lorsque la bourgeoisie blanche s'en empare qu'il parvient à mobiliser. Parce que techniquement, MeToo, en 2017, a déjà 10 ans. Il est né à l'initiative d'une militante afro-américaine, travailleuse sociale, Tarana Burke, pour montrer aux jeunes victimes, principalement racisées et ou issues de milieux défavorisés, qu'elles ne sont pas seules, et ainsi créer un cadre d'échange et de soutien par le biais d'ateliers et de l'organisation communautaire. Elle n'a pas eu le bon goût d'être blanche ni actrice.

0: Le mouvement féministe existe, mais il est noyé dans une marée de conneries libérales qui permettent à Marlène Schiappa de surfer, à Macron de s'afficher progressiste, à l'industrie de la mode de s'acheter un engagement et un nombre considérable de bouquins mous d'être publiés et offerts à Noël à ta nièce ou à ta sœur. Figure de femme, boss lady, businesswoman, le féminisme est vendeur au sens propre. Chacune y va de sa BD, de son héroïne, de son podcast. Les concepts de charge mentale, de care, les mouvements entre guillemets comme le body positivisme sont digérés de manière à resserrer les enjeux féministes sur les individus. L'écologie sans lutte des classes et du jardinage, le féminisme sans perspective révolutionnaire, c'est du développement personnel. Et celui-ci est tout sauf inoffensif. À pas de loup, entre deux opérations de marketing rose, Vlatipa qu'on se remet à essentialiser le genre sous couvert de mettre la femme au centre. Féminin sacré, connecte-toi à tes menstruations, laisse vivre la mère nourricière fertile qui est en toi, terreau fertile des transphobes, oui, et stérile pour la lutte avec ça. Le féminisme est vidé de son essence révolutionnaire.
1: Et quand il existe encore des revendications, elles sont tournées vers l'État et ses institutions. Face au constat de la terrible prise en charge des violences sexistes et sexuelles par la justice, au lieu de porter une lutte contre la justice pénale, carcérale et contre la police, le féminisme blanc bourgeois réclame plus de condamnations et une formation des flics pour le dépôt de plainte. Les militantes féministes social-démocrates ont des carrières toutes tracées, d'une association féministe à un cabinet ministériel, en finissant par une boîte de conseils spécialisée sur l'égalité homme-femme. Comme par exemple la socialiste Caroline Dehas, qui d'oser le féminisme rejoint le cabinet de Najat Vallaud-Belkacem, puis fonde Nous Toutes en 2018. Mais ça ne nous fera pas oublier EGAE, son agence de conseil en égalité professionnelle spécialisée dans les formations contre les violences sexuelles qui vend une fortune, une pseudo-expertise mise au service d'un pinkwashing décomplexé.

0: encore tous merdier, difficile pour le camp révolutionnaire de surnager dans la masse de discours qui se revendiquent du féminisme. Chaque 8 mars, on assiste au même triste spectacle où les cortèges radicaux tentent de jouer des coudes pour éviter d'être relégués au dernier rang et pour imposer des mots d'ordre plus radicaux. Encore récemment à Lyon, pour la manifestation du 8 mars, le cortège internationaliste, décolonial, anti-impérialiste, antifasciste, porté essentiellement par des personnes racisées et relayant les voix des femmes palestiniennes, kanaks, soudanaises, congolaises, libanaises, iraniennes, s'est vu attribuer l'avant-dernière place de la manif, après les syndicats et les partis politiques.
1: Le backlash, lui, par contre, trouve bien son chemin jusque dans les milieux radicaux. Des grognasses qui divisent la lutte, les féministes y deviennent des porteuses de la pensée bourgeoise. C'est pratique, l'argument est tout trouvé pour décrédibiliser la lutte et celle-ci n'en devient que plus difficile lorsqu'elle doit se mener aussi au sein de son propre camp politique. Les féministes révolutionnaires sont toujours là, mais elles manquent de soutien, elles manquent de relais. Elles s'épuisent à lutter contre le féminisme institutionnel, blanc et bourgeois, peinant à imposer leurs revendications et à construire un rapport de force, alors même que la montée du fascisme fait planer une menace dont les femmes seront les premières victimes, parmi les premières cibles. Bref, voilà ce qui se passe quand une mobilisation se fait bouffer et digérer par le pouvoir et ses institutions. Il ne peut rien arriver de pire que de devenir une grande cause d'un quinquennat. C'est pas les écolos qui diront le contraire.

0: Bah, bien sûr, c'est un mouvement tellement important, la libération de la parole des femmes, évidemment. Donc moi, j'essaie de participer déjà en éduquant mes enfants, mes deux filles, de la même manière dont avec laquelle j'ai été éduqué. J'ai eu la chance de grandir dans un environnement très féminin. J'ai cette chance, ça a été une vraie luxe.
1: Le Girl Code, c'était un moyen de renverser la vapeur. Les organisateurs du Festival d'Angoulême ont un peu cette impression de bah, ils ont le monopole, on a besoin d'eux pour pouvoir faire connaître les sorties de bande dessinée. Et du coup, ce truc de renverser la vapeur, ça permettait de dire non, bah, en fait, sans nous, sans les autrices et les auteurs, vous n'êtes rien.
2: Pour certains d'entre vous, pour les amoureux de la bande dessinée.
3: It's a bombshell decision.
4: Le festival d'Angoulême n'aura pas lieu. L'édition 2026 du festival, toujours organisée par 9e Art Plus, est sous la menace d'un boycott.
3: For the past months, uncertainty had loomed over whether Angoulême's International Comics Festival would go ahead next year.
4: Le festival international de la bande dessinée d'Angoulême, le FIBD, c'est l'un des plus grands rendez-vous au monde dédié au 9e art.
3: And Monday's announcement has burst the last bubble of hope.
1: Moi, je m'appelle Camille, je suis autrice de bande dessinée et dessinatrice à Lyon.
5: Et moi, je suis Elisa Ducrot, aussi autrice de bande dessinée. On travaille toutes les deux avec Camille au Collège Graphique et on a participé aussi à la première édition du Girl Code.
6: Girl Code, néologisme satirique d'origine américaine consistant à féminiser le mot boycott, soit la cessation militante des relations avec un individu, un groupe, un pays, en guise de représailles, souligne le genre féminin des participants ou sa dimension féministe. Le 19 novembre, le festival de la BD d'Angoulême a été annulé après un Girl Code.
7: Le festival était fragilisé par un appel massif au boycott d'auteurs et d'autrices, dont la lauréate du Grand Prix 2025, Anouk Ricard.
2: Le festival d'Angoulême, édition 2026, est officiellement annulé.
7: C'est officiel, l'édition 2026 du Festival international de la bande dessinée d'Angoulême n'aura pas lieu.
1: Le Girl Code, c'est un mouvement de protestation qui est né il y a bien 10 ans à la base, qui n'avait pas ce nom avant, au début, qui a été porté par différentes générations d'autrices de bande dessinée. Les premiers mouvements de contestation, c'était une année où, parmi tous les sélectionnés pour le Fauve d'Or du Festival d'Angoulême, il n'y avait aucune autrice, c'était que des hommes. Il y a eu ça, ensuite bah, il y a eu Bastien Vivès. Pour rappel, Bastien Vivès, c'est un auteur, même si considéré comme subversif par une partie du milieu de la bande dessinée, fait surtout du contenu pédopornographique. Et le Festival d'Angoulême voulait le mettre à l'honneur dans la grande exposition. Donc il y a eu des gros mouvements aussi de contestation. L'exposition a fini par être annulée. Il y a eu d'autres événements aussi, mais cette année particulièrement, le mouvement a vraiment pris de l'ampleur parce qu'une la directrice artistique des prestataires qui sont en charge de monter le festival, 9e Art Plus, a subi un viol en marge du festival par un prestataire. Une fois qu'elle a fait remonter l'information, elle a été tout simplement licenciée. Une fois que c'est sorti, les autrices ont décidé de prendre la main et de décider que cette année, ce serait le boycott.
8: Ça sous-tend aussi un mouvement de fond de féminisation du métier de la bande dessinée, avec pas mal d'autrices qui sont engagées dans le féminisme. Et du coup, ça, plus des discussions autour de la manière dont nous sommes rémunérés, ça a amené à faire ce boycott qui était en fait comme une épée de Damoclès au-dessus d'Angoulême depuis un petit bout de temps. Et là, le fait que ça ait été lancé par l'autrice Anouk, ça a permis vraiment de donner de l'ampleur à ce mouvement et ensuite qu'on s'organise à travers toutes les autres villes pour faire un festival qui allait un peu court-circuiter le principal. Et c'est comme ça qu'est un peu né le Girl Code.
1: Il y a plusieurs choses qui se passent. Il y a la tribune des 285 autrices qui est signée pour acter ce boycott. Suite à ça, les grands auteurs décident aussi de boycotter. Et puisque les grands auteurs décident aussi de ne plus venir, les maisons d'édition n'ont pas d'autre choix que d'annuler aussi leur venue. Donc, vu qu'il n'y a plus d'auteurs et plus de maisons d'édition, le festival est un peu obligé d'annuler sa tenue. Ça oscille un petit peu, il y a des histoires avec le maire, Rachida Dati s'en mêle et tout. C'est annulé, c'est plus annulé, c'est annulé. Mais en fait, à la fin, c'est bon, c'est boycotté, c'est fini. L'édition 2026 est terminée.

0: À ce moment-là, il y a déjà eu plusieurs mois de mobilisation pour la proposition de loi sur la continuité des revenus pour les artistes auteurs. Dans notre profession, c'est quelque chose qui est nouveau et c'est quelque chose qui, grâce au travail notamment des syndicats, est enfin accepté. Il y a plein d'auteurs, un peu de notre génération, qui ont commencé depuis pas très longtemps, qui se rendent bien compte que de vivre des droits d'auteur et autrice, c'est pas vraiment possible. Et du coup, vu qu'il y a eu toute cette médiatisation et que les auteurs de BD et autrices qui sont engagés dans les syndicats ont fait de la communication dessus, il y a un truc, il y a un mouvement sur ces questions-là. Et vu que les autrices de BD en parlaient ouvertement en parallèle des problèmes avec Angoulême, ça suscite un petit peu une ébullition et c'est pour ça que ça prend aussi bien.
1: On fait partie aussi d'une nouvelle génération d'auteurices qui n'avons pas forcément trop accès au milieu de l'édition traditionnelle. Donc on perd pas grand-chose finalement à s'engager contre les maisons d'édition, puisque de toute façon on n'y est pas. Nous on est plutôt implantés dans le local et faire des travaux de commande, etc. Mais c'est un peu la vie de pas mal d'auteurices de bandes dessinées de nos âges à nous, puisque le milieu est particulièrement bouché et ça devient de plus en plus compliqué de vivre de la bande dessinée. Aussi parce que c'est un milieu qui se féminise de plus en plus et donc entre la précarisation et la féminisation, c'est un milieu qui se radicalise. 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

0: You guys know about Meninism?
1: La masculinité, c'est de rester un homme et de ne pas avoir honte et d'être fier d'être un homme. Et non pas accepter l'abaissement de sa condition d'homme, comme beaucoup de féministes s'amusent à le faire.
0: It's sort of feminism for men.
2: Des mecs sur qui on puisse s'appuyer, qui remplissent encore une fonction assez traditionnelle d'homme protecteur, fort, sûr de lui.
0: It's men that want to be empowered to be men. How's that?
1: Oh, ben, l'homme qui passe, qui fait le ménage ou qui est la serpillière, comme vous dites, dans le foyer, je pense que ça se retourne à plus ou moins long terme contre eux parce que je pense que dans le ménage, il y a une question de rapport de force.
0: Originally, just a bunch of guys that online were sharing jokes about men and kind of making fun of the whole thing. But now it's sort of morphed into this group of men, mostly online, who are, quote, expressing the difficulties of being a man in the 21st century.
1: Et lorsque l'homme veut trop renoncer à sa masculinité, eh bien, je pense que les femmes prennent conscience de leur force et qu'à ce moment-là, il s'établit un rapport de faiblesse au détriment de l'homme qui, à long terme, se retourne contre eux.
3: La séquence politique remonte à il y a un peu plus d'un an. En juin 2025, un jeune Stéphanois de 18 balais se fait péter par la DGSI en amont d'un vraisemblable passage à l'acte contre des jeunes femmes de sa classe préparatoire. L'affaire fait rapidement le tour des médias parce que pour la première fois en France, le parquet national antiterroriste ouvre une information judiciaire où il classe le jeune homme dans la mouvance INCEL pour Involuntary Celibate en anglais, aka la mouvance masculiniste.
4: Saut de quelques mois, en novembre, une fine équipe de députés de la délégation aux droits des femmes de l'Assemblée monte au créneau et annonce plancher sur la rédaction d'un rapport sur la progression des idées misogynes violentes et masculinistes. Le 24 juin, le rapport « Mascu, la nouvelle offensive contre les femmes » est présenté en conférence de presse à l'Assemblée par les autrices du rapport, Laurence Rossignol, tendance printemps républicain, islamophobe, anti-TDS et transphobe, et Béatrice Gosselin, ancienne prof d'une école privée normande, Jean-Paul II, l'école quand même, qui s'est opposée vocalement à l'interdiction des thérapies de conversion. Un drôle de combo de meufs qui mettent des cibles dans le dos d'autres meufs pour le mouvement mascu et suprémaciste blanc qui agite ses bras pour alerter l'opinion.
5: Cette séquence politique n'est pas nouvelle. Elle s'ancre dans une réalité que traduisent de nombreux rapports, sondages et autres statistiques depuis maintenant une dizaine d'années. Que ce soit le Haut Commissariat à l'égalité homme-femme, des journaux ou autres, le bilan est le même. L'écart de genre sur les questions d'émancipation et de progressisme se creuse toujours plus à mesure que progresse l'influence des sphères masculinistes et les politiques réactionnaires. La tendance est longue, voire même déjà historique, et fait se croiser des segments politiques parfois opposés contre la cause des femmes et des minorités de genre.

0: Selon le sociologue québécois Francis Dupuy-Déry, les premiers groupes d'hommes formés sur des bases politiques dans les années 60 aux États-Unis sont assez contre-intuitivement des groupes qui militent dans des groupes progressistes et côtoyaient des féministes en tant que conjoints, camarades, amis ou frères. Des groupes de parole se montent pour réfléchir aux dissonances de la mobilisation masculine avec le mouvement féministe, pour parler du patriarcat, du sexisme, de sexualité et des femmes. C'est notamment le Regroupement National des Hommes Alliés, l'Organisation Nationale pour Changer les Hommes. Et oui, les noms font aujourd'hui un petit peu sourire, mais traduisent une forme d'optimisme révolutionnaire qui est un peu propre à cette époque.
1: Pourtant, malgré de bonnes intentions initiales des pro-féministes, les regroupements entre hommes ouvrent logiquement la voie au développement progressif de l'idéologie masculiniste et antiféministe. S'ajoute à cela que si les premiers groupes étaient très ouverts à l'homosexualité, la grande majorité de leurs membres restaient hétéros, encourageant de fait les hommes gays à rejoindre le mouvement gay et lesbien. Les publications successives dans les années 70 des livres de Richard Doyle, Le Manifeste des Hommes et Le Viol du Mal, ainsi que la création de l'Association pour les droits des hommes, propulsent réellement la question de la défense des droits des hommes et des pères face à la supposée crise de la masculinité. Parmi les actions de l'asso, le fait de fournir des avocats et des darons pour les jugements de divorce afin d'obtenir la garde complète des enfants, des manifs pour la fête des pères à Times Square à New York, voire même des tutos juridiques à adopter en cas de divorce ou pour contrer de fausses accusations de violences sexuelles.
2: Des conseils juridiques où elles apprennent qu'en demandant le divorce, il n'y a pas de problème, elles ont tous les droits, la garde de l'enfant, jouissance du domicile, l'immobilier, puis des pensions, pensions alimentaires, prestations compensatoires et autres plaisirs. J'ai fait un petit peu de scandale dans la maison et puis j'ai attrapé mon gosse quand il sortait de l'école pour l'embarquer avec moi. Il n'y avait pas d'autre solution et j'ai vu tout de suite que mon fils était comme un otage et que j'avais pas d'autre moyen que de recours, si on peut dire, à la force pour avoir mon fils quand j'avais le droit de voir, soi-disant, ce qu'on appelle le droit de visite.
3: Loin de se limiter au cringe de petits happenings pour crier « Ce sont les femmes qui oppriment les hommes !» comme ils ont pu le faire en 1982 devant la salle de leur congrès des hommes de la masculinité, le mouvement se structure déjà autour d'actions violentes. L'organisation proposait par exemple des conseils pour avoir recours au kidnapping d'enfants par des pères qui n'avaient pas obtenu la garde. Les années 80 marquent aussi les premiers faits d'attaques antiféministes de masse. Le 6 décembre 1989, un homme souhaitant tuer des féministes, selon ses mots, assassine 14 femmes et blesse 14 autres personnes à l'École polytechnique de Montréal.

0: festival d'Angoulême, c'est un énorme événement dans le monde de la bande dessinée. C'est sur cette date que plein de maisons d'édition vont caler des sorties de livres. C'est parfois un chiffre d'affaires extrêmement important pour les auteurs et autrices qui sont présentes. Il y avait vraiment un enjeu de boycotter ou pas pour certains auteurs et autrices qui allaient perdre beaucoup d'argent à ce moment-là. C'est un événement qui permet aussi aux auteurs et autrices de se rencontrer, parfois de créer des futurs projets et d'être mis en avant par leur maison d'édition. C'est aussi un endroit où il y a plein d'étudiants qui viennent pour rencontrer du coup les futurs partenaires avec qui ils ont envie de travailler. C'est un peu le festival de Cannes, mais pour la bande dessinée.
1: Comme il y a beaucoup d'auteurs et d'autrices qui ont pris position à la base pour le boycott qui était censé être mis en avant pour ce festival, naît un petit peu l'initiative de les mettre en avant via plein de micro-festivals partout en France pour justement garder cette fête de la bande dessinée, mettre en avant les auteuristes qui ont participé au boycott alors qu'ils devaient être mis en avant et faire une fête militante tout simplement qui aille selon nos grilles à nous et plus selon les grilles ultra commerciales du festival d'Angoulême qui était devenue une espèce de grande librairie payante plus qu'un événement pour célébrer la bande dessinée.
0: Quand ça a été acté, ce boycott, il y a un immense groupe WhatsApp qui s'est créé à un niveau national. Et sur ce groupe WhatsApp, il y avait principalement des autrices. C'est à partir des personnes qui étaient dans ce groupe qu'a commencé à s'organiser une charte de comment on souhaite que le festival se passe dans le futur. Qu'est-ce qu'on estime qui est nécessaire et qui est essentiel pour qu'un festival se passe bien ?
1: Et donc la charte du Girl Code, elle tient plusieurs points. Donc il y a l'inclusivité, le fait que tout le monde puisse se sentir accueilli. Il y a différents points là-dessus, les accès PMR, l'accessibilité aussi tout simplement financière, ne pas faire payer d'entrée de manière arbitraire, sauf si c'est pour juste des ateliers ou des choses comme ça. Mais la lutte aussi contre les VSS, contre toute forme de racisme. L'idée de cette charte, en fait, c'est de créer des festivals qui soient les plus alignés avec nos valeurs.
2: Nous, on a un peu une espèce de syndrome de Stockholm à chaque fois qu'on va à Angoulême. Ça fait des années qu'on y retourne en se disant mais pourquoi on y retourne en fait. Et donc c'est pour ça que le Girl Code, la collective, a aussi proposé une charte à l'attention des festivals.
1: Une fois que le mouvement s'est lancé, plusieurs villes ont décidé de faire leur propre fête interconnectée de la bande dessinée pour garder le FIBD. Et donc à Lyon, on a fait la nôtre. On travaille dans des super locaux au collège graphique. Jules Marot, qui est un auteur qui faisait partie du Girl Code dès le début, est venu visiter les lieux, on a pu discuter avec lui. Et donc on s'est retrouvés avec Camille dans le Girl Code lyonnais, un peu comme ça. Et donc à partir de là, une fois qu'on prend connaissance de la charte, qu'on est globalement d'accord, on décide de faire un événement à notre hauteur, avec nos niveaux, avec nos moyens surtout, et en deux bois. Globalement, il y a eu une effervescence autour de ce mouvement-là qui était complètement inédite. Je milite avec Camille dans d'autres groupes de la culture. On a eu des retours de ces personnes-là qui disaient « c'est incroyable ce qui se passe dans le monde de la BD en ce moment, on vous regarde un peu comme justement vous avez réussi à avoir une victoire et ça donne envie quoi ».
0: Et c'est pas quelque chose dont on a l'habitude, nous. On a une vingtaine bien tapée, entre 20 et 30 ans toutes les deux, et on n'a pas connu encore de grosses victoires.

0: Et à tous, bienvenue à cet après-midi du Girl Code qui est organisé dans le cadre de ces fêtes interconnectées de la bande dessinée, ici à Lyon. Nous sommes ici réunis pour parler de féminisme en bande dessinée et on est accompagné ce jour de 6 autrices et auteurs.
1: À partir du moment où on décide qu'on va le faire, tout le monde se met au travail assez vite. L'idée, c'est de programmer le plus d'autrices possible dans différentes librairies, le tout en leur précisant bien que c'est un mouvement militant qui elles seront malheureusement pas payées. Mais voilà, c'est sur la base du volontariat. Ensuite, l'idée vient d'utiliser évidemment le lieu à profit pour faire des tables rondes, quelques jeux, on fait des petits jeux militants. On a fait un chamboule-con, donc avec la tête de différentes personnes qui sont, on va dire, ennemies politiques. Et il y avait une grosse tête de Guignol, une grosse tête de Rachida Dati, des éléments qu'on avait utilisés pour Culture en lutte en 2024 en manifestation. Et on a fait aussi une cible avec des nerfs et il fallait cibler la proposition de loi pour la continuité de revenus. Bref, des petits jeux qui étaient aussi là avec les tables syndicales. Donc il y avait le SNAP et le STA qui étaient là pour présenter la PPL. Tout ça pour pouvoir attendre les tables rondes.
2: Les tables rondes, on avait évidemment envie de les axer sur les thématiques du moment et c'était le féminisme dans la bande dessinée. Comment il a émergé et comment il existe encore maintenant. Et on avait après une autre conférence qui s'intitulait du coup « C'est la merde » qui devait évoquer, on a essayé d'en discuter comme ça tous ensemble avec les personnes qui étaient présentes, de qu'est-ce qu'on fait dans ce schéma financier qui ne fonctionne plus pour l'immense majorité des autoristes. C'est un peu comme un gros iceberg. Il va y avoir un Riyad Satouf et un boulet tout en haut. Et en dessous, la majorité d'entre nous, on ne peut pas fonctionner comme ça. Étant donné que dans le lieu qui a accueilli le Girl Code pour les conférences et les autres activités, on était aussi avec Lyon BD Organisation, qui organise le Lyon BD Festival en juin. Eux, ils avaient une exposition à nous prêter qui était pile dans le thème, qui s'appelait Héroïne. Donc en plus de ça, on a pu proposer à côté des conférences une belle expo.
1: On a quand même la chance de faire partie de l'épicerie séquentielle, qui est une maison d'édition locale, qui a certains moyens financiers, très peu, mais qui nous a permis de pouvoir acheter quelques victuailles pour la soirée qu'on a montée pour la fin du festival, qui était une soirée pour les auteurices, où l'idée justement c'était que tout le monde ramène un petit peu à manger et l'épicerie séquentielle mettait un peu à profit ses maigres moyens pour la fête. L'épicerie a aussi financé les affiches qu'on a essayé de placarder le plus possible. Ça, c'est pour les quelques moyens financiers qu'on a pu utiliser. Pour le reste, c'était surtout courir partout, un peu d'huile de coude et beaucoup de téléphones, beaucoup d'échanges de mails. C'était beaucoup de stress, mais aussi, de mon côté, énormément d'excitation parce que le jour même, tout s'est extrêmement bien passé. Il y a vraiment eu du monde. Les deux tables rondes étaient pleines, tellement pleines qu'en fait, il n'y avait plus de place.
2: Le seul plan sur lequel, c'est un petit bémol, c'est que la partie dédicace qu'on avait organisée du coup avec tout un programme, les librairies et les auteurs-autrices qui avaient des sorties à ce moment-là en janvier, ils ont eu assez peu de public. Et ça, malheureusement, on peut pas savoir si c'est juste un déficit de communication ou si vraiment les gens n'étaient pas intéressés, n'avaient pas envie de venir à ce moment-là dans un festival local. C'est peut-être une des choses sur lesquelles il y aurait eu à améliorer.
0: Et écoutez, c'était le mot de la fin, donc merci et restez pour la prochaine table.

0: c'est très grave parce que le discours ambiant c'est vous êtes libre, soyez libre de pleurer, soyez libre d'être triste, soyez libre d'être etc. Bon, jamais en colère, attention, parce que la colère est comme un sentiment du spectre des émotions qu'il faut absolument enlever. Surtout n'ayez pas de haine, c'est-à-dire qu'on nous fait les poches, on nous humilie, surtout n'ayez pas de haine, n'ayez pas de sentiment de colère. Je pense qu'il n'y a rien de plus dangereux que ça, et c'est ce que ça donne la plupart des psychopathes de nos jours, parce que ils n'ont pas appris à maîtriser leurs émotions. Et je pense que c'est quelque chose de profondément masculin. Les meufs restent des éternelles salopes. Putain, c'est sorti tout seul. Non, mais ça reste des grosses putes parce que les meufs sont extrêmement lâches. Désolé, ça peut paraire caricatural, mais...
1: Ah non, au contraire, en vous écoutant, moi je me dis, ça c'est une anthropologie qui est tout à fait conforme à l'anthropologie chrétienne.
2: L'approfondissement du mouvement des hommes dans l'espace nord-américain dans les années 80 épouse en réalité parfaitement son époque et celle de la révolution conservatrice. Initiée par Nixon avant sa démission et poursuivie sous Reagan, cette poussée réactionnaire de la part de l'establishment américain a donné une force alors inédite au discours vindicatif contre les avancées sociales et le mouvement contre-culturel des années 60. C'est ainsi que les plateaux TV mettent en scène des essayistes, des journaleux, des psychiatres venant expliquer la crise de la masculinité et le mythe de la puissance des hommes inventé par les féministes.
3: À partir des années 90, toujours selon Dupuy-Déry, cinq tendances masculinistes vont se renforcer en puisant dans les premières victoires masculinistes médiatiques des années 80.
4: D'abord, les groupes survivalistes, les nouveaux guerriers, proposant aux hommes de découvrir leur guerrier intérieur sur fond de stage et de bivouac dans les bois.
3: On trouve aussi les groupes de défense des droits et de la santé des hommes.
4: Les groupes de défense des intérêts des pères divorcés ou séparés. On en profite pour faire un big up à Balawan, toujours lui.
3: Les groupes conservateurs et religieux de refondation de la famille, comme les Promise Keepers qui remplissent des stades d'hommes, ou Nation of Islam et sa Million Man March.
4: La communauté des artistes séducteurs qui revendique l'accès à la sexualité des femmes à volonté.
2: Bien entendu, depuis les années 90, ces tendances se sont mélangées, ont rejoint d'autres mouvances politiques dans lesquelles elles ont su trouver des alliés et se renforcer. On pense fortement bien sûr à la jonction désormais évidente auprès du grand public entre le masculinisme survivaliste et les réseaux d'extrême droite extra-parlementaires en Europe, qui mêlent défense de la virilité arrachée, défense de la patrie et de ses femmes face aux vagues migratoires et autres saloperies. D'autres mélanges sont un peu plus improbables mais existent néanmoins. On ne compte plus néanmoins les comptes de mecs sur les réseaux sociaux comme TikTok ou autres faisant leur beurre sur la séduction libre tout en entretenant un rapport au corps proche des survivalistes. Et certaines franges religieuses les plus réactionnaires tendent des ponts vers le survivalisme et le masculinisme à travers les camps de jeunesse et le scoutisme par lequel nombre de figures de groupes radicaux sont passées. Globalement, toutes les religions ont vu leurs institutions réifier d'une manière ou d'une autre la figure paternelle et masculine face au coup de boutoir féministe.

0: Les années 2000 et la démocratisation d'Internet a vu le développement du mouvement des hommes dans des groupes, des pages autonomes, parfois très éphémères, qui mettent en avant la figure de l'incel, dont on parlait plus tôt. Nés des calanques, nés des sphères des geeks, et non des calanques grecques. Il recoupe un large éventail de positions antiféministes et réactionnaires qui se résument par le fait de prétendre que le féminisme priverait les hommes de la sexualité à laquelle ils devraient avoir droit. Le manque de disponibilité sexuelle des femmes entraînerait de facto la violence des hommes contre les femmes et contre eux-mêmes par le suicide.
1: Alors qu'est-ce qu'on y fait par rapport à tout ça? Nous, les profèmes, les luttes émancipatrices, on suit les recommandations du gouvernement, on passe par l'éducation, le débat, le grand marché des idées, la famille. En tout cas, c'est ce que recommande le fameux rapport sur les masculins du mois de juin 2026. Un truc que laisse de côté un peu facilement l'ensemble des rapports qui sortent, c'est quand même le rôle central de l'État et la bascule réactionnaire et autoritaire qu'on est en train de vivre. La chercheuse Joëlle Palmieri parle même d'un masculinisme d'État qui tente coûte que coûte de garder son assise en faisant des emprunts réguliers à la pensée masculiniste. Elle explique qu'une corde sensible exploitée par les gouvernements est le statut des hommes qui auraient perdu, tout perdu, et qui, dans le même geste que la nation, réapprendrait des valeurs solides comme l'autorité, la virilité, voire la violence. La chercheuse prend notamment pour exemple l'Afrique du Sud de Jacob Zuma, la Turquie de Recep Tayyip Erdogan et les États-Unis de Trump évidemment. Les trois ont maintes fois affirmé vouloir réaffirmer l'existence d'un vrai homme turc, sud-africain, américain et mener des politiques natalistes bien crasses.
2: Encore hier en Turquie, le gouvernement a lancé l'opération Ma Famille, Ma Sécurité qui a vu les flics arrêter 162 personnes et perquisitionner une dizaine de lieux identifiés comme queer dans 15 provinces du pays au nom de la protection de la famille, de la perversion LGBT.
1: Les États et les gouvernements jettent de l'huile sur le feu et alimentent la mouvance masculiniste dans un contexte de fascisation qui laisse une autoroute aux discours antiféministes les plus réactionnaires. Sans aller bien plus loin que nos frontières nationales, il n'y a qu'à réécouter les discours sur les valeurs portées par le Service National Universel qui fleure bon les bivouacs survivalistes ou la question de l'hiver démographique pour comprendre que l'État hurle de cœur, de tout cœur, avec les masculins.

le dessin de cul. C'est un thème qui est une source d'inspiration inépuisable, hein, le corps des femmes ou des hommes. Donc, tu auras toujours envie de dessiner, pour ma part, une bite ou des nichons. Et d'ailleurs, je vais encore dessiner des nichons au le principe. C'est vachement bien pour bosser l'anatomie, mais quand on dessine des très gros seins aussi, c'est un truc qui te permet de pas dessiner la moitié du corps.

0: pour ce qui est de la question du sexisme dans le monde de la BD, c'est en soi tristement générique, un peu comme dans plein d'autres milieux. J'ai en tête une histoire d'autrices qui se rencontrent dans un petit festival et qui du coup à ce moment-là vont discuter des relations qu'elles ont avec différentes maisons d'édition et notamment d'éditeurs, en se donnant des conseils, en disant bon bah un tel préfère plutôt les rendez-vous par appel téléphonique plutôt que une rencontre seule, ou ah oui un tel non mais de toute façon il va pas prendre en considération aussi bien ton travail, vaut mieux que tu passes par quelqu'un d'autre. Au sein de la même maison d'édition, c'est finalement assez inégal selon les personnes sur qui on va tomber pour travailler.
1: La représentation des femmes a été très longtemps vraiment catastrophique. Moi, j'ai grandi avec L'Enfeust, avec plein de BD comme ça, globalement de fantasy que j'aime beaucoup, mais les femmes, c'est copier-coller de la même femme avec des cheveux différents, taille de guêpe, jambes immenses, petits pieds, énorme poitrine, personnage secondaire, juste là pour le héros, etc., etc. Évidemment, il y a toujours des petites différences à certains moments, mais ça reste quand même un tout. Et surtout, la BD, elle a ce truc de vouloir rester un peu cet enfant terrible, la révolution sexuelle, garder ce côté subversif entre gros guillemets. Le dessin est censé permettre des choses sur la représentation des corps des femmes, de la violence sexuelle qu'il peut y avoir dessus, de l'érotisation des violences sexuelles sur les personnages féminins qui est hyper global. Il n'y a rien qu'à regarder certaines BD, même pour les enfants, moi que je lisais quand j'étais petite, sans dire de nom, mais des personnages qui sont censés être des enfants dont on montre la culotte, qu'on érotise, des grandes séries comme ça, où c'est tout à fait normal, quoi.
2: Oui, alors dans l'exploration sexuelle, c'était parce que quand il fallait que je trouve un concept de série animée pas cher, qui est devenu Pipoudou, meilleure série pour enfants, on apprend des choses vraiment utiles, pas des conneries genre l'alphabet, mais où se trouve le clitoris, le plongée, la prostate. Qu'est-ce qu'on peut faire avec une prostate ?
0: Au-delà du corps, il y a même le visage des héroïnes de bande dessinée qui, dans leur majorité, sont quand même très enfantins. Il va y avoir des petits nez retroussés, enfin tout un tas d'éléments qui sont caractérisés de l'enfance. Ça pose le problème au sens plus large de la pédocriminalité et de la non-réflexion sur ce sujet, en fait. Il y a une autrice qui a participé au Girl Code qui s'appelle Florence Dupré-Latour et qui avait participé à l'écriture d'un article sur la question. Moi, je me rappelle l'avoir lu il n'y a pas très très longtemps et que ça fait un petit électrochoc de se dire que on n'a jamais réfléchi à ça et qu'en fait il y a plein de choses sur lesquelles réfléchir pour s'améliorer.
1: En fait, les enfants terribles en bande dessinée, ils ont un peu mal vieilli. Il y a quelque chose de l'ordre de vouloir rester dans le subversif tout en n'étant plus du tout subversif. Le fait de vouloir représenter des bites, des nichons, des choses comme ça, des choses qu'on peut pas montrer à une caméra par exemple, de pouvoir le dessiner, ça permet d'avoir une certaine distance et ça a pu être libérateur pour toute une génération de lecteurs et d'auteurs et d'autrices, j'imagine. Mais aujourd'hui, je pense qu'on a un peu fait le tour de ça. La plupart des contenus dans cet ordre-là vont plutôt être dégradants, finalement. Si je peux faire référence à Charlie Hebdo, à certaines publications de Fluide Glacial qui font des efforts. Fluide Glacial, pour le coup, essaye de se renouveler. Mais en tout cas, il y a 2 ans, il y avait encore des publications de Pervers Pépère dedans, qui est quand même la culture du viol pure et dure. Mais globalement, la BD, la culture du viol, c'est une histoire d'amour. Ce côté qui se veut subversif, qui décide qu'il n'est pas offensant mais qu'il est subversif, il est vraiment resté, je pense, parce que le dessin permet une certaine distance et parce que jusqu'à maintenant, il y avait un lectorat qui restait un peu le même, de vieux grisonnants, un peu, c'est la BD à papa en fait, on appelle ça comme ça. Et sauf qu'aujourd'hui, il y a une nouvelle génération d'autrices et donc une nouvelle génération de lecteurs et de lectrices. Et cette génération-là, elle a décidé de se faire entendre et de surtout pas laisser ses représentations complètement datées, garder la mainmise sur tout le champ diffusé et édité.

0: pour parler de cette nouvelle génération. Elle est résolument queer et bien ancrée parce que du coup elle a trouvé aussi son public au sein des auteurs autrices de bandes dessinées qui sont évidemment aussi des très grands consommateurs de bandes dessinées. Et ben on est beaucoup quand même à se tourner vers ces productions là parce que elles nous parlent beaucoup plus et que elles évoquent souvent des sujets qui nous concernent aussi un petit peu plus. Et quand bien même du coup cette bande dessinée queer est pas autant mise en avant par les grosses maisons d'édition, ben en fait elle trouve quand même sa place. Elle trouve sa place dans des assos, dans peut-être de la bande dessinée un peu plus locale ou des maisons d'édition un peu plus petites. Mais elle est bien là. Le fait que Jules Marot se soit encore aujourd'hui un auteur très influent, c'est aussi la marque de ça. Mine de rien, ça a ouvert la voie à plein d'autres auteurs et autrices qui se sont dit « Tiens, c'est un sujet qu'on peut aborder avec ce média-là ».
1: Ayant le grand privilège d'être trans dans un pays où on adore les trans, j'ai pu regarder la différence entre négocier un contrat en me genrant au féminin et négocier un contrat en me genrant au masculin. Drôle. C'est pas pareil pour les éditeurs, les gros éditeurs masculins essentiellement, sans grande surprise, me parlaient vraiment comme à une idiote écervelée. Là où quand j'ai commencé à parler de mon projet, le deuxième du coup, en me genrant au masculin, on me parlait pas du tout comme à quelqu'un de bête.
2: La BD féministe, elle a quand même un certain attrait depuis quelques années. Il y a de plus en plus de titres qui s'enchaînent sur le féminisme parce que aussi les maisons d'édition ont vu que ça intéressait. Après, ça reste quand même un féminisme très consensuel. On va pas sur des thématiques forcément toujours extrêmement radicales. Il y a une production un peu mainstream, en tout cas qui se mainstreamise vachement, si on peut dire ça, qui peut être intéressante. Après, le problème, c'est que maintenant, elle est noyée dans tout un contenu féministe qui est vachement poussé par certaines maisons d'édition. Les maisons d'édition, aujourd'hui, elles vont plus pousser certains contenus militants qui sont aujourd'hui plus consensuels et moins d'autres. On va beaucoup parler de féminisme, on va commencer à parler un petit peu de transidentité, on va beaucoup moins parler de questions de racisme, aussi parce que globalement, le milieu de la BD est extrêmement blanc, assez peu prolo. Globalement, il y a aussi beaucoup de travail à faire là-dessus. Si on veut pas que le milieu militant de la BD reste entre blanc, bourgeois, garder un féminisme libéral et qu'on finisse par pourrir comme les autres, faut que ça se diversifie aussi. Et c'est aussi pour ça que la proposition de loi pour la continuité de revenus est importante, parce que le mode de revenu qui va être les droits d'auteur est tellement lié à un privilège de pouvoir être édité, de pouvoir être assez diffusé pour pouvoir avoir assez de revenus. Ce moyen-là est beaucoup trop inégal, crée beaucoup trop d'inégalités et de précarité. Et si on avait justement donc cette proposition de loi qui permettrait d'avoir comme une intermittence, mais pour les artistes, auteurs et autrices, ça pourrait permettre de diversifier aussi les autrices. Il y aurait beaucoup plus d'artistes intéressants qui pourraient exister et un peu moins un entre-soi qu'on a aujourd'hui malgré la féminisation.

0: Est-ce que le féminisme, c'est encore de gauche? En tout cas, si on peut débattre de s'il faut défendre une définition de gauche du terme, on est obligé de faire le constat que l'extrême droite se l'est complètement appropriée. Et pourtant, au départ, ça allait pas de soi. Parce que de base, les meufs d'extrême droite, ce sont des antiféministes notoires.
1: C'est à l'époque de la Manif pour tous, cette coalition de crevards réunie autour d'un ennemi commun incarné par les politiques d'égalité de genre et les collectifs féministes qui les soutiennent. C'est donc à cette époque qu'on voit naître une nébuleuse de groupes et d'assauts qui ont participé à créer une alliance des droites autour de la question du genre.
2: Or, il se trouve justement que le genre est un élément distinctif pour les groupes politiques de droite et d'extrême droite. La manière dont les groupes envisagent la place des femmes ou mettent en avant la rhétorique égalitaire témoigne d'où ils se situent dans le champ politique. Et la Manif pour tous était marquée par une forte présence des femmes en rupture avec l'hégémonie masculine caractéristique des milieux masculinistes de catho-intégristes.
0: Parmi ces groupes d'extrême droite mobilisés sur la question des femmes, il y avait de traditionnels groupes anti-féministes. Par exemple, les cariatides nés à Lyon dans notre belle ville, groupe exclusivement féminin. Leur idée à elles, c'était de restaurer la féminité et la nation. Elles s'assumaient anti-féministes en renouant avec les ligues catholiques nationalistes de la belle époque. L'idée, c'était de créer des sections féminines afin de porter la cause de la nation et de la famille hétérosexuelle chrétienne et française dans l'espace public en opposition avec l'avortement et les techniques reproductives. Des antiféministes qui prônent une division conjugale du travail politique. Leur projet est un projet conservateur nationaliste et vise à façonner les rôles sociaux différenciés, identité féminine et masculine stable, naturalisée, complémentaire et surtout hiérarchisée, hein, faut pas déconner.
1: Mais d'autres groupes féminins d'extrême droite, nés au moment de la Manif pour tous, se sont à l'inverse revendiqués du féminisme, en se construisant surtout autour du concept de fémo-nationalisme. C'est le cas des célèbres Némésis, dont on a beaucoup parlé lors de leur coup d'éclat il y a quelques mois à Lyon au moment de la mort de Quentin Bérenque. Leur concept à elles, c'est sous couvert de défendre la cause des femmes en se planquant derrière un prétendu féminisme, de porter une doctrine raciste et anti-immigration.
2: Jamais de 103, il y a encore une autre mouvance d'extrême droite qui s'empare de la cause des femmes et celle-ci se revendique comme les fémonationalismes du féministe. Celles-ci, ce sont les TERF. Les TERF, ça veut dire trans-exclusionnaire radical féministe, sont, malgré leur nom qui prête à confusion, des féministes transphobes. Alors si au départ elles ne viennent pas de la grande famille des nazillons, elles ont fini par se rendre à l'évidence et assumer leur proximité idéologique et stratégique. Pour cause, elles partagent avec eux des tas de points communs comme l'essentialisme, l'obsession complotiste d'un lobby trans-activiste financé par Soros et leur critique du genre qui renvoie directement aux marches de la Manif pour tous.
0: Bref, n'est pas de gauche qui se revendique féministe. Et même l'extrême droite a fini par surfer sur la vague rose en se permettant de laver vite fait son image et surtout d'en faire le cheval de Troie de ces vieux dadas, sans mauvais jeu de mots. Les féminismes, si le féminisme veut encore dire quelque chose, mais on ne peut certainement plus se contenter de s'y regrouper pour s'estimer allié dans un même combat. Il y a du boulot pour imposer un rapport de force féministe révolutionnaire.

0: et 5 minutes sur les ondes rebelles de Radio Canu. Et vous venez d'écouter Minuit Décousu, votre émission du mardi soir. Un grand merci à Elisa et Camille de la Girl Scout lyonnaise et à Marie pour la mise en contact.
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0: Et ce soir, on conclut avec un vieux slogan: tant qu'il y aura des couilles en or, il y aura des lames en acier rouillé.

Vous êtes toujours sur les bandes continues du 102.2 Radio Canu et vous venez d'écouter les Marseillaises de Cimetière 2 avec le morceau Miroir, le groupe de punk lyonnais Litige avec le morceau Sur les toits et le black metal de Tiomadei avec le morceau Social égale Pathos. 102.2 Radio Canu.

Et vous êtes bien sur Radio Canu 102.2. On vient de s'écouter dans l'ordre El Mato a un Policía Motorizado avec leur morceau La Noche Eterna. Après, c'était Sunrise de Mona B, une artiste française qui vit au Québec. Et ensuite, c'était Parajo Consentle du groupe Sonorom Pepera. 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

0: prenons garde. Nous risquons de perdre et la liberté de l'homme et l'indépendance de notre continent.
1: Sans de la plus enragée, la plus engagée des radios. On vient d'écouter la compagnie Joli Môme avec un morceau qui s'appelait Yabasta. Ensuite, on a écouté Sébastien Guerrier et les Auvergnats du groupe Sabayo avec Ondes Radiophoniques. Et on a terminé par le chanteur sénégalais Awadi avec un morceau qui s'appelait Patrimoine.

Oui, oui, le morceau, c'est dans le même sens. C'était Van Van, Grâce et Volupté, à l'instant sur Radio Canu, la plus feu-ou des radios, que des morceaux feu-ou. Juste avant, il y a eu Théodora avec Miss Kitoko, et encore avant, Little Sims avec Point and Kill. 102.2, la plus rebelle.

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Yes, tu viens d'écouter l'original Kiba qui vient de sortir ce nouvel album Ayobatsu Kiba avec H et Salsa et Dancehall. C'est le premier morceau qu'on a écouté. Le second, c'était Kiba qui réunit Bounty Killer, Kalash, Buzzy Signal et l'original Barrington Levy pour une tune spécialisée sur les vibes 90s. Et la dernière, Kiba toujours avec Buju Banton et l'original Tribal Kush. La tune, c'est 18 Shot, Big Tune. 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

Captain Johnson, alias Daniel Defoe, rapporte dans son histoire générale des plus fameux pirates qu'une colonie de mutins se serait établie aux environs de Diego Suarez, au nord de Madagascar, donnant à leur commune libre le nom de Libertalia. La démocratie directe était mise en pratique par la participation de chacun aux décisions communes, sur terre comme sur mer. On y pratiquait la pêche, la chasse, l'agriculture et l'élevage en commun. Tout devant être pour tous. La propriété privée étant abolie, l'argent était devenu inutile. Pour les bâtiments à raisonner, pour se procurer ce qu'ils ne pouvaient fabriquer, ils proposaient aux esclaves prisonniers comme à l'équipage de les rejoindre sur un pied d'égalité pour défendre la liberté qu'ils venaient proclamer et combattre les oppresseurs et non les opprimés. Dans la volonté d'effacer les frontières entre les

C'est toujours le 102.2 de Radio Canu et on vient de s'écouter dans l'ordre chronologique en temps réel Combo Quilombo avec Frères de la Côte, Les Rascailles, Le Turbin et un morceau slide acoustique de Combo Quilombo qui s'appelle La résignation est un suicide quotidien.

Yes, c'était un tribute à Vincent Rasputin, ancien animateur sur Radio Canu. Entre autres, j'étais Vincent Rasputin. Et on a joué des oldies, bad goodies, comme il aimait. On a commencé par un ska de l'année 64, un big classic tune, Keith and Ken, I Won't Let You Go, suivi du Do I Worry d'Eric Harriott, année 68. Et on a suivi avec la version DJ de l'année 71 avec Scotty I Worry. Big up, rip, Vince Rasputin.

Et c'était un instant classique sur Radio Canu, on va pas la faire comme d'autres. Eh bien, vous venez d'écouter Ludovico Einaudi qui interprétait le titre Divenire. C'était suivi de Tchaïkovski avec la symphonie numéro 3 en Ré majeur, opus 29 Allegro Vivo. Et c'est un orchestre dirigé par Herbert von Karajan. Et en fait, ça c'était le troisième morceau. Et en deuxième morceau, vous avez écouté Karl Hoff avec l'orchestre du Capitole de Toulouse qui était dirigé par Michel Plasson et qui interprétait Ecce Gratum, qui est un extrait de Carmina Burana. Vous êtes toujours sur le 102.2 ou sur radiocanu.org.

autour du monde. On a commencé par du bon vieux rockabilly avec le groupe de Ski Brothers, While I Am Away. Ça, c'était 1958. Ensuite, Donna Dimitru Simica. Ça, c'est la Roumanie avec cette voix de falsetto assez unique. Un disque qui ferait presque pleurer. Et on a terminé par ce morceau qui s'appelait Malaika de Fondi Conde. Là, c'était les années fin des années 50 du côté de Nairobi, Radio Canu la plus africaine, la plus polyglotte des radios.

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Vous avez pu écouter dans l'ordre Opaline avec La fille tatouée, Sarah Saphir avec le titre Avant toi, et enfin c'était Neptune et le morceau Stella. Vous êtes bien sur les bandes continues de Radio Canu.